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carnet de voyage avec Ode de David van Reybroek, traduit du néerlandais par Isabelle Rosselin. David van Reybroek est né en 1971, notamment l'auteur de Congo, une histoire, ou encore de Contre les élections, paru en 2014. Ode, ce sont des musiques, des peintures, de la philosophie, de la littérature, de la politique, des résistances, ce qui structure la vie de cet écrivain engagé, offert là en partage. Ode à l'écoute. Il était près de 16 heures. Peut-être était-il temps pour moi de prendre mon petit déjeuner. Si le but était de mener une nouvelle vie plus raisonnable, cela s'annonçait mal. La veille au soir, j'étais rentré de Paris après une dernière journée où j'avais enchaîné les entretiens. À présent, j'allais m'efforcer de retrouver une certaine profondeur. Je passe un an à Berlin pour travailler en toute tranquillité. Je suis sorti et j'ai pris conscience que je n'avais rien mangé depuis l'encas pris à Orly. Calme, pureté, régularité? Pas encore tout à fait. De toute façon, qui avait eu le moindre appétit pendant cette nuit la plus pénible de 2016? Je ne m'étais pas couché avant 5h30. J'avais déjà écrit un premier texte que j'avais posté sur Facebook. Mon éditeur, avec qui j'avais échangé des messages sur WhatsApp toute la nuit, l'a évoqué plus tard en disant que c'était le plus sombre que j'ai jamais écrit. Je suis sorti et j'ai traversé Die Brücke der Verrückte, le pont des fous. C'est ainsi que ces derniers mois j'appelais le pont reliant ma partie de Berlin au centre-ville. Il y avait toujours un fou égaré qui criait ou marmonnait sur le pont du Kurfürstendamm. J'ai vu, un peu plus loin, près de la station Allensee de la Espagne, le vilain stand jaune d'Imbiss Franki. J'y étais déjà allé une fois, surtout par intérêt ethnographique. Bon, je soupirais, pourquoi pas. Voilà ma résolution de manger moins de viande qui partait en fumée. La dame a poussé vers moi la saucisse au curry en me décochant un sourire, et tandis que j'enfonçais ma fourchette dans ce champ de bataille qu'on appelle ici « délicatesse », je l'ai entendu demander à un client régulier en imperméable. « Alors, qu'est-ce que vous en pensez de ce Trump ?» Elle avait posé sa question en ouvrant de grands yeux enthousiastes d'enfants qui franchissent pour la première fois le portail d'un parc zoologique. L'homme a à peine levé les yeux au-dessus du col de son imperméable. « Je suis choqué », a-t-il marmonné à l'intention de sa boulette de viande sur le petit carton qu'il tenait d'une main. « Vraiment ?» a répondu la propriétaire du snack bar, les yeux encore plus écarquillés. « Moi, je trouve ça bien. » « Mon Dieu, me suis-je dit en tripotant du bout de ma fourchette le pain spongieux. Faut-il vraiment que j'entende ça? Suis-je obligé d'écouter la fin de cette conversation ?» Quand on voit que tant de gens aux États-Unis n'ont même pas de quoi se payer le médecin. Ah, ça commence bien, avais-je envie de crier. C'est pourtant bien pour ça que s'est battu Obama il y a 8 ans, en douille. C'est Obama qui voulait rendre plus accessible cette assurance médicale qui coûte si cher aux États-Unis. C'est Obama qui trouvait qu'un soupçon de prestation de santé ne pouvait pas faire de mal dans ce pays rongé par le capitalisme casino où il y a tant d'inégalités et de pauvreté. Enfin, bon sang, ça s'appelle l'Obamacare, toute cette histoire. Pas le Donald Care, parce que Donald doesn't care. Tout qui l'intéresse, le Donald, c'est de savoir où on va suspendre son portrait kitsch financé par sa fondation philanthropique. D'ailleurs, les républicains qui viennent de remporter les élections ont à peu près tout fait ces 8 dernières années pour bloquer et saborder la réforme du système de santé. Et ce Trump, cette misérable créature que vous encensez maintenant, a littéralement promis de supprimer tout le système.

Alors vous faites quoi, là, avec vos saucisses grillées et vos berlingots de caprisone? Pour un peu, je serais allé crier moi-même sur le pont des fous. Mais je n'ai rien dit, bien sûr. Tout comme l'homme en imperméable n'a rien dit non plus. Notre génération a oublié la combativité. Nous couvons nos idéaux comme des petits poussins. En plus, je ne connaissais pas le mot allemand pour s'aborder. Mais j'étais confronté à un douloureux exemple de l'influence de l'ignorance sur la direction que prend le monde, non seulement devant ce stand de saucisses au curry, mais aussi dans le reste de l'Occident. En 2016, j'ai entendu de plus en plus souvent des gens plaider en faveur d'un test à faire passer dans l'isoloir. Avant d'exprimer leur vote, les électeurs auraient à répondre à quelques questions élémentaires. Il fallait tout de même avoir un minimum de connaissances politiques, tel était l'argument. Ce serait comme passer le code pour le permis de conduire, mais là, pour obtenir la citoyenneté, disait-on. J'avais l'impression que les partisans d'une telle mesure regrettaient soudain, 100 ans plus tard, le suffrage universel simple. Naturellement, être informé est la base de toute décision démocratique, mais un tel test serait-il suffisant en ces temps de post-vérité, de bulles filtrantes et d'algorithmes qui sont simplement les nouveaux termes pour mensonges, informations sélectives et propagande? Un petit test dans l'isoloir. Quand on pense sauver ainsi la démocratie, on pense pouvoir contrer le réchauffement de la planète à l'aide d'un ventilateur. Durant les semaines qui ont suivi les élections présidentielles aux États-Unis, je suis retourné de temps en temps chez Imbiss Frankie. Tantôt, il y avait beaucoup de gens devant son stand, tantôt, j'étais seul. Parfois, je la voyais servir un homme d'affaires, parfois, un sans-abri. Quelle note obtiendrait-elle au test dans l'isoloir? Une note moyenne, certainement. Quelle est la différence entre le Bundestag et le Bundesrat? Le saurait-elle? Et que ressent-on au juste quand on quitte l'isoloir après avoir échoué et que les personnes qui font la queue pour voter remarquent que vous n'êtes resté que très peu de temps à l'intérieur? Oserait-elle en parler à son mari en rentrant chez elle, lui dire qu'elle n'a même pas réussi à franchir le premier obstacle? Du moins, je suppose qu'elle a un mari et qu'il s'appelle Frankie. Est-ce qu'elle prendrait la peine de venir voter la prochaine fois? Ou voudrait-elle éviter cette fois-là une expérience aussi humiliante? Et une telle personne sentirait-elle qu'elle fait encore pleinement partie d'une communauté? Se soucierait-elle encore du reste de cette communauté? Une fois, je l'ai vu servir un handicapé mental en chaise roulante. Il avait fini de manger depuis longtemps quand je suis arrivé et il ne semblait pas prêt de partir quand j'ai jeté ma serviette dans la poubelle. Depuis combien de temps était-il là? Aucune idée. De temps en temps, elle lui parlait tout en retournant énergiquement les saucisses et les hamburgers et en essuyant la plaque d'acier inoxydable du plan de travail pour la 2 000 000e fois. Début décembre, j'étais seul devant le stand. J'ai remarqué qu'elle venait d'aller chez le coiffeur. Elle s'était fait boucler ses cheveux blonds qui paraissaient humides. Je n'étais pas certain que ce « wet look » soit encore adapté à une dame d'une 50aine d'années, mais quelle importance, on était à Berlin. « Cela vous va bien, cette nouvelle coiffure ?» lui ai-je dit en souriant tandis que je payais. Pour la première fois, je l'ai vu interrompre son travail une seconde. « Oh, vraiment ?» Manger moins de viande est un bel idéal. Mieux écouter aussi. J'ai fréquenté de plus en plus souvent son stand le mois dernier. Un jour, alors que je venais moi-même de me faire couper les cheveux, elle l'a remarqué. Nous avons commencé à parler. Je lui ai demandé depuis combien de temps elle faisait ce travail. Plus de 30 ans déjà. Et si elle était souvent ici, 7 jours sur 7, si les journées étaient longues, de 11h à 23h. S'il lui arrivait de prendre des vacances, jamais, sauf 3 semaines en janvier. Elle allait sûrement au soleil. Non, voir sa mère dans le nord de l'Allemagne. Et elle m'a parlé de sa mère, de ses 3 enfants, de son mari qui faisait les courses, de leur premier petit enfant qui était né cette année. Mais je ne l'ai vu qu'une seule fois. Et tandis qu'elle parlait avec enthousiasme et merveillement, je me suis mis à compter et à évaluer. Je le fais très rarement. Un triangle. 4 mètres sur 4, la moitié de 16 mètres carrés. 40 plats, 40 boissons,
3 plaques de cuisson, 2 friteuses, 2 micro-ondes, une seule rôtissoire pour 4 poulets, 2,20€ la saucisse au curry, pendant 30 ans, 12 heures par jour. Le résultat de tous mes calculs était le suivant, un sentiment de honte, de grande honte. Avec mes entretiens à Paris, ma résidence à Berlin, mon appartement à Bruxelles, mon éditeur à Amsterdam, moi qui à longueur de journée lisais des articles en ligne pendant qu'elle relevait son store roulant puis l'abaissait 12 heures plus tard. Tu devrais être mort de honte, mon gars. Regarde-la, regarde-la vraiment. Quand on voit que tant de gens aux États-Unis n'ont même pas de quoi se payer le médecin. Cette phrase a continué de résonner dans ma conscience pendant tout novembre et tout décembre, parce que quoi qu'on en pense, elle trouvait manifestement très important que des gens dans une autre partie du monde où elle n'était jamais allée et n'irait peut-être jamais puissent avoir les moyens d'aller chez le médecin. C'est ce qu'on appelle de la sollicitude, je crois. C'est ce qu'on appelle de l'engagement. C'est la même sollicitude dont elle fait preuve quand un personnage échevelé en provenance du pont ou de la rue commerçante vient s'abriter du vent. Fait froid aujourd'hui, pas vrai? Pour qui vote-t-elle? Pour ce nouveau mouvement en pleine ascension qui prend racine même en Allemagne à présent? L'Allemagne qui, avec le Canada, est à peu près la dernière démocratie de l'Occident? Est-ce que c'est ce qu'elle fait? Surtout maintenant, après les attentats à 2 kilomètres d'ici. Cette guerre remonte à si longtemps, ces attentats sont si récents. La plupart des gens sont convenables, voilà mon mot d'ordre depuis des années. Il faut éviter de les mettre dans un panier de gens déplorables ou parmi les inconvenants, comme l'ont fait Hillary Clinton et Martin Schulz au printemps de 2016. Mieux vaut être conscient que notre comportement est déterminé par l'entourage. L'isoloir fait-il ressortir ce que nous avons de mieux? On n'a même pas le droit d'y dire quoi que ce soit. Comment peut-on alors faire savoir qu'on est surtout d'avis que les pauvres méritent des soins abordables, quand on a vu seulement ici et là un fragment d'émission à la télévision? La semaine dernière, 2 jours avant Noël, 2 hommes mangent debout, en silence. Un troisième tourne froidement son dos imposant à la dame. Il porte un manteau noir déchiré et gras. Sa tête est cachée dans son capuchon sombre. Ses cheveux se sont figés en dreads, pas par choix. Il ressemble à une statue vivante, pas par choix non plus. Sa chaussure droite n'est plus une chaussure droite, seulement le souvenir d'une chaussure droite. Puis il se tourne lentement vers elle et lui tend une main sale, remplie de pièces d'un et de 2 centimes d'euros. J'entends la femme demander « Et que puis-je vous servir ?» Musique.

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Le plus beau trajet en métro à Berlin est entre Bülowstrasse et Gleisdreieck, car la ligne 2 du métro doit sortir de terre pour enjamber plusieurs lignes de chemin de fer. Le métro file alors sur un viaduc au-dessus de la ville et décrit un grand virage vers le nord. Vous qui étiez une taupe, vous vous transformez soudain en albatros, surtout par une journée d'hiver enneigée comme aujourd'hui. Aux parois claustrophobiques et sombres du tunnel se substitue une vue sur des rails luisants, des gares de triage et des étendues blanches où personne n'a posé le pied. Un peu plus loin, nous disparaissons de nouveau sous le sol et tout le monde regarde de nouveau son smartphone. Je suis toujours déconnecté quand je ne suis pas chez moi. Je constate qu'une jeune femme est venue s'asseoir à mes côtés, une jeune femme mince avec une impressionnante coupe afro. Elle passe son temps à faire défiler dans un sens et dans l'autre ses différents autoportraits. Elle tient son téléphone sur ses genoux maigres. Suis-je voyeur ou est-elle exhibitionniste? Sur les photos, elle est parfois joyeuse, parfois flirteuse. Tantôt avec les lèvres pointées en avant, tantôt avec une couronne de petits papillons jaunes dessinés autour de sa tête. Elle scrolle, sweep, browse, chart. Pas facile de nos jours d'être soi-même, me dis-je. Au bout de quelques secondes, ce que j'ai vu m'a suffi. Puis je remarque ses gros doigts. Curieux pour une jeune femme si gracile, si fluette. Elle porte des semelles compensées avec une fermeture dorée à l'arrière. Je lance un autre coup d'œil. Un profil délicat. Puis je vois la pomme d'Adam. Se situer entre un homme et une femme, entre blanc et noir, entre adolescent et adulte. Comment fait-on? Quel degré d'ambivalence une personne peut-elle supporter? Soudain, elle cesse son balayage. Elle agrandit la photo en écartant le pouce et l'index. Elle pose le regard sensuel en fixant l'appareil de face, ses lèvres pleines légèrement entr'ouvertes. Au coin de sa bouche et sur sa lèvre supérieure et sur sa joue et à côté de son nez est suspendu un peu de sperme. D'une certaine manière, c'est très beau. Elle ferme la photo, jette un coup d'œil circulaire autour d'elle et croise mon regard. Elle ne donne pas l'impression d'être prise sur le fait, honteuse ni même cachotière. Elle a un léger sourire, un peu triste même, comme si nous nous connaissions depuis longtemps. Elle sort à la prochaine station. À quel point un regard peut-il être inoubliable? Egon Schiele, durant l'hiver de 2017. Il y a quelques mois, je suis allé pour la première fois à Berlin me faire couper les cheveux. La coiffeuse a fourragé dans mes cheveux, m'a massé la tête, a brassé de l'eau glacée sur mon crâne et n'a pas arrêté de me raconter qu'elle adorait ce travail, malgré toutes ses heures passées debout sur ses talons. Elle m'a demandé ce que je faisais et a lâché, après une demi-phrase, qu'elle n'avait encore jamais lu un livre. Elle venait de Serbie, poursuivait-elle, d'une famille rome. Elle avait été adoptée à Berlin, elle parlait l'allemand, le serbe, l'espagnol et le romani, pas l'anglais. Non, ça non. Et en plus, elle était transgenre. Berlin était « ganz cool », estimait-elle. Les gens en avaient vu d'autres. Les trans du monde entier venaient ici pour être eux-mêmes. Elle ne prenait pas d'hormones, elle n'avait pas de sein, n'avait pas besoin d'une chatte. Voilà, j'étais au fait des dernières tendances. Mais un chéri, elle aurait bien aimé en faire l'expérience un jour. Elle avait déjà 26 ans, disait-elle, c'était si vieux. Elle n'avait encore jamais connu l'amour. Jusqu'à présent, elle avait été pour tous les hommes seulement une expérience. La semaine dernière, je suis retourné la voir pour qu'elle me coupe les cheveux. J'étais le dernier client de la journée, elle avait une question à me poser, mais pas là. Avais-je le temps d'aller boire un verre avec elle après? Combien ça coûte quand tu écris quelque chose pour quelqu'un? A-t-elle dit en faisant glisser ses doigts sur la liste de plats de pâtes et de pizza. Elle a choisi une saltimbocca à la romana. Ça dépend, ai-je répondu. C'est une saga familiale de 2000 pages ou un haïku? Les haïkus sont plus chers. Donne-moi d'abord ton prix. Si ça rentre dans mon budget, je te paie.
Il m'arrivait aussi de faire des choses gratuitement, lui ai-je dit. Des textes pour des livrets de CD, des CV d'amis, des contributions à un rapport annuel. Oui, c'est quelque chose de ce genre. Dis-moi, je veux arrêter de travailler dans ce salon de coiffure. J'ai hoché la tête, attendant qu'elle poursuive. Je veux devenir prostituée. À la table à côté de moi, un homme était engagé dans un combat épique avec sa quattro stagione. J'ai vraiment besoin d'un très bon texte pour mon site web. Je ne veux pas avoir tout le monde pour client. Quelques hommes soignés, distingués. J'ai interviewé des enfants soldats et des seigneurs de guerre, des femmes violées et des vétérans ravagés, des centaines d'interviews. Et je suis assis à présent dans un restaurant à Berlin en compagnie d'une splendide transgenre qui me demande de vanter ses services sexuels que je ne connais pas et par tous les moyens littéraires dont je dispose, et moyennant finance. Je lui demande « Elle est bonne ta saltimbocca ?»« Délicieuse. » Elle engloutit la montagne de nourriture avec l'appétit d'un tractopelle creusant une digue. Tu avais pourtant envie de rencontrer un homme. Oui, bien sûr, mais il ne vient pas. Tout le monde finit par me larguer au bout de quelques rencontres. Alors, autant que je demande de l'argent, si c'est ton point de vue. Le fait est, je ne compte pas. Tout le monde se décommande. Tu sais que pour le réveillon de la Saint-Sylvestre, je me suis retrouvée toute seule chez moi, ici à Berlin, où tout le monde fait la fête. L'homme avec qui j'étais censé sortir a téléphoné dans l'après-midi pour se décommander. Ça m'arrive sans arrêt, depuis des années. Je suis punie pour mon physique. Les hommes me disent toujours que je suis terriblement sexy, mais ils ont honte de se montrer avec moi en public. Le voisin est parvenu à immobiliser sa quatre saisons et se met à la découper pour en détacher le printemps. « Ça ne te dérange pas d'être ici, assis avec moi ?» me demande-t-elle d'une voix inquiète. « Je m'en fiche complètement. Tu sais depuis combien de temps je n'ai pas été tout simplement au restaurant avec un homme ?» Je commande un autre verre de chardonnay, elle un autre Fanta. Elle ne boit pas d'alcool, elle ne consomme pas de drogue. Elle veut faire ça 2 ou 3 ans, ses services d'escorte. La probabilité que tu aies une relation sérieuse est-elle plus grande ou plus petite avec ce tournant dans ta carrière ? Plus petite, bien sûr. Alors, peut-être qu'il vaudrait mieux éviter de le faire, en fin de compte. Mais si, au contraire, avec ce choix, j'accepte la situation. L'amour ne va pas venir. Au lieu de passer mon temps à attendre et à espérer, maintenant je tiendrai moi-même la barre. Je renonce à tout espoir. Ça me fait du bien. Notre voisin de table demande l'addition. Son assiette est un champ de bataille de croûtes, de feuilles d'automne, de filets de sang. Ce sont les dernières années où je serai encore belle, et plus tard, je peux toujours recommencer à couper les cheveux. Bien entendu, j'ai écrit ce petit texte. Quand on peut aider, il faut le faire. Elle en était très satisfaite et m'a promis de me faire une coupe gratuite. Mais j'ai rarement trouvé une commande aussi triste. Devoir se résigner si tôt dans la vie, devoir surmonter si tôt son désespoir. Quand nous nous sommes retrouvés dehors après la pizzeria, elle a dit « La nuit de la Saint-Sylvestre, j'ai songé à me suicider. Je ne me suis encore jamais senti aussi seul qu'à ce moment-là. » En nous quittant, nous nous sommes serrés dans les bras. Elle m'a frotté les cheveux qu'elle venait de couper.

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Ode aux morts dans mon téléphone. Dans un café à Tokyo, je bois un thé vert épais. Je relis les notes de mes entretiens et planifie les jours suivants. J'envoie des messages à des amis dont la vie se déroule quelques heures en amont. Soudain, ma main se fige. Soudain, je vois le nom d'un ami dont la vie s'est déroulée quelques années en amont. Chaque jour, je transporte avec moi un cimetière, un beau cimetière tout neuf. Beaucoup de morts n'y gisent pas encore. On y voit pour l'instant plus de verdure que de sépulture, plus de parterre que de poussière. Dans le cimetière de mon carnet d'adresse, je les rencontre de plus en plus souvent. Je cherche un vivant et mon téléphone suggère un mort. Je fais défiler la lettre G et je croise soudain Gerrit, sa tête chiffonnée, l'indicatif du Portugal. Oh, Gerrit, ça fait longtemps. Allez, je vais t'envoyer un SMS. Depuis combien de temps es-tu étendu là, déjà? Que deviennent nos numéros de téléphone, nos adresses électroniques et nos profils Facebook, une fois que nous sommes morts? Mon cadavre reçoit-il encore des suggestions de vêtements de Zalando? Les galeries continuent-elles d'estimer que je devrais venir à leur vernissage? Me propose-t-on encore des héritages nigérians? Hilde a quitté ce groupe. Je continue de faire défiler. Un mort redonne vie à un autre. Ah, TSB, mon ami si cher. La plage fronce encore les sourcils quand elle pense à toi. Le gué pousse des jurons. Les dunes secouent leurs crêtes et grincent des dents. Tes œuvres complètes vont bientôt paraître. Tu te rappelles qu'on en avait parlé à Bruxelles? Tu étais assis dans ma cuisine à manger des moules. Tu n'en avais encore jamais mangé, disais-tu, mais tes doigts savaient trouver le chemin, comme tes poèmes. Tokyo est soudain si loin. La frise me manque, et le passé, et l'anguille fumée. Mes morts les plus chers ne sont pas enterrés ici. En 1998, quand j'ai perdu 5 amis d'un seul coup, personne n'avait encore de téléphone portable. Et mon père s'est satisfait, jusqu'à ce que le 21e siècle soit déjà bien avancé, de notre ligne fixe. Mais ce numéro imbriqué en moi, tout comme ma date d'anniversaire. 050 35 58 07 n'existe plus non plus. Même ma mère a commuté vers le monde des prestataires et opérateurs. Je fais ainsi défiler beaucoup de vivants et quelques morts. Ce cimetière numérique finira lui aussi par lentement se remplir, jusqu'à ce qu'il n'y ait plus aucun survivant. Un peu comme ici, au Japon, où il n'y a presque plus personne encore en vie qui ait connu la guerre en Indonésie. Je cherche leurs traces, je passe les voir. Ils ont tous au moins 97 ans. Je range mon téléphone, mon thé a refroidi. Je ne peux pas me résoudre à les supprimer. Pourquoi le referais-je? Refaites surface, ai-je envie de leur dire. Passez me voir de temps en temps, incisez la maladie de ce corps, dénouez la corde, refoulez cette toux pour vous ramener à la vie. Soyez ici de temps en temps.

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Ode à la mélancolie de Wendy René. Vous travaillez dans un café et la journée s'arrête. Un flot impossible à étancher s'écoule des enceintes. Il y a des morceaux qui vous déchirent le cœur sans que vous y attendiez. Vous donne un chagrin d'amour alors que vous vous sentiez très bien et vous font sangloter à la pensée de ce bricolage impuissant qu'on appelle la vie. Une fois la musique terminée, la fin arrive bien trop tôt, bien trop vite. Vous étreignez plus fort encore cette existence fragile, branlante. Vous rendre plus triste, mais plus sage, en moins de 180 secondes. C'est ce que parvient à faire Afterlife de Wendy René, sorti en 1964. Voici 20 raisons pour lesquelles ce morceau aurait dû devenir un hit mondial. L'intro. Bon, vous êtes prêts ? 5 secondes exquises sur un vieux Hammond B3. Deux fois la même série d'accords pour commencer à fondre. Deuxièmement, le Hammond. Le célèbre orgue électrique a été conçu dans les années 30 pour imiter un orgue classique dans les églises de campagne et les petites communautés religieuses. Des musiciens noirs ont traîné dans leur sillage ce meuble en bois à deux claviers avec des dizaines de registres et même des pédales de basse vers les pistes de danse et la vie nocturne. Sans ces vibrations rhythmiques du Hammond, pas de rhythm blues, pas de soul, pas de funk, pas de reggae et encore moins d'Afterlife. Troisièmement, l'organiste. Ce n'était pas non plus le premier venu qui a relevé ici le couvercle en bois. Au clavier, il y avait Booker T. Jones en personne, un homme qui jouait de la clarinette, du saxo, du hautbois, du trombone, de la basse et du piano, mais resterait attaché toute sa vie au Hammond, l'instrument qui lui a permis de faire la transition entre le rhythm blues et le rock'n'roll. Quelques années avant cet enregistrement, était sorti du bout de ses doigts par accident pendant une jam session Green Onions, un jalon de la musique pop regardé plus de 15 millions de fois sur YouTube. Oui, un orgue pouvait aussi avoir ce son marécageux, gras. Quatrièmement, le chœur à l'arrière-plan. Après ces 5 premières secondes, les chanteuses du chœur, tristes et alanguies, ouvrent le morceau comme une pêche trop mûre. Elles sont 2 ou 3. La syllabe « tears » s'étire. Du jus goutte sur le sol. Pas de vocaux lisses, pas de post-production étincelante, du brut, de l'inachevé, comme dans toutes les grandes œuvres d'art. Cinquièmement, la chanteuse. Puis la voici, Wendy René, 17 ans. Elle se lâche dans le refrain et entame un dialogue avec le chœur comme dans le gospel. Les répliques ne se succèdent pas, mais se chevauchent. Voilà à peu près à quoi ça ressemble. Sa voix ne domine pas celle des autres chanteuses, mais monte parmi elles. Elle chante mieux, mais pas beaucoup mieux que les autres non plus. C'est justement ce qui donne sa cohésion au morceau. Sixièmement, le chant. Écoutez encore une complainte, un lamento, une mère mélancolique dont s'élève sa voix, qui cherche, tâtonne et s'apaise de nouveau, puis essaie encore et encore. Cette catharsis, ça vous secoue déjà les côtes. Septièmement, les accords. Le morceau compte 3 accords, pas plus. Hey Jude des Beatles, 8 accords. Perfect Day de Lou Reed, 13. Stairway to Heaven de Led Zeppelin, 15. Mais ici, 3. En mi, en si et en do dièse mineur. Les accords en mi et en si ont droit chacun à une mesure. L'accord en do dièse mineur a 2 mesures. Les accords mineurs toujours au service de la mélancolie. Plus bas d'un demi-ton, plus profond de toute une âme. 3 misérables accords, répétés inlassablement, phrase après phrase. On dirait un négro spiritual ou un chant d'esclave sur une plantation de coton plutôt qu'une chanson pop. Cette répétition est justement ce qui en fait une prière si suppliante. Le texte,
Pas envie de rires étouffés à propos de la prétendue superficialité de la chanson pop, qui ne parlerait que d'amours adolescentes et où blue rimerait toujours avec you. Le chagrin d'amour est le pire qui soit, et un chagrin d'amour précoce est une blessure pour la vie. Parfois, la simplicité peut fendre le cœur. Neuvièmement, la composition. D'ailleurs, quel est ce genre de morceau qui commence aussitôt par le refrain, fixant ainsi un crochet auquel suspendent le reste du morceau et l'oreille humaine, et dans lequel le refrain n'existe pas en soi, mais chevauche la fin de chaque strophe. Ce sont les sanglots, les bouffées d'air, les supplications récurrentes d'une jeune femme qui pleure son amour perdu. Voilà quel est ce genre de morceau. 10. Le tempo. Cette façon qu'a l'orgue de toujours marquer le contretemps, pas le premier et le troisième temps de la mesure à quatre temps, mais le deuxième et le quatrième. Pas pam pam pam pam, mais pam pam pam pam. Quand on écoute le morceau de cette manière, on se rend compte que le ska et le reggae, qui verraient le jour peu après en Jamaïque, se sont nourris aux chansons de Fats Domino et d'Otis Redding. Le ska a commencé par la soul, du dub à l'orgue à tuyaux. 11. Le label. Le morceau est sorti en 1964 chez Stax Records, le principal label de disques après Motown pour la musique populaire noire dans les années 60-70. Stax a été créé par Jim Stewart, un américain blanc qui jouait de la country, voulait enregistrer des disques de rockabilly et travaillait dans une banque. Sa sœur plus âgée, Estelle Axton, elle aussi employée de banque, l'a aidée financièrement et lui a fait connaître la musique noire du moment, beaucoup plus intéressante, la soul et le R&B. Elle a hypothéqué sa maison, il a pu acheter une table de mixage et ils ont fusionné leurs noms, Stewart et Axton, qui est devenu Stax. Avec des artistes comme Otis Redding, Sam and Dave et Isaac Hayes, ils écriraient l'histoire musicale des États-Unis. 12. Le studio. Le frère et la sœur, Jim et Estelle, ont loué un cinéma désaffecté dans un quartier noir du sud de Memphis, Tennessee. Ils ont aménagé ce Capitol Theater en studio. La scène est devenue la salle de contrôle. Les musiciens jouaient là où autrefois étaient installés les fauteuils. Ils étaient donc sur un sol en pente. Les fonds manquaient pour une rénovation de fond en comble. Selon les experts, cette disposition en pente s'entend encore dans les enregistrements. Les basses aurait une sonorité un peu plus pleine. Quoi qu'il en soit, Dock of the Bay d'Otis Redding, Soul Man de Sam and Dave, Firm from Shaft d'Isaac Hayes, tous ces morceaux ont dévalé de ce sol en pente. 13. L'or. De 1959 à 1975, Stax Records a sorti pas moins de 300 albums et 845 tours, dont 167 sont devenus de vrais hits. Le label de disques était un lieu où blancs et noirs, hommes et femmes, collaboraient jusqu'au niveau de la direction. Un jour, une certaine Mary Frierson est arrivée avec son frère, une amie et encore un ami. Elle savait chanter, estime Jim Stewart. Seulement ce nom, Frierson, pas moyen de prendre d'assaut le hit parade avec ça. Wendy Storm, ce ne serait pas mieux ? Non, attends, a dit Otis Redding, qui traînait ce jour-là dans le studio. Wendy René, c'est pas plus joli ? Oui, a dit la fille, c'est plus joli. 14. L'enregistrement. En août 1964, le 45 tours a été enregistré. Wendy René avait écrit le morceau avec son frère, Frierson & Frierson. Peut-on lire pour le nom de l'auteur sur les rares exemplaires du 45 tours qui existent encore? Les musiciens de la session étaient Booker T. and the MGs, le groupe maison de Stax. Le tirage n'est pas connu, sans doute pas très élevé. Aujourd'hui, il faut allonger quelques centaines d'euros pour s'offrir ce disque. 15. La photographie. Une jeune femme superbe, un regard inquiet, une coiffure de la fin des années 50, capable de résister à une tempête. On ne connaît pas beaucoup de photos de Wendy René, mais elle est magnifique. Et puis, cette coupe de sa robe qui lui fait des seins pointus. 16. L'âge. À travers
toute la tristesse, c'est tout de même un morceau estival. On peut presque entendre qu'il a été enregistré au mois d'août et que des jeunes gens talentueux ont eu plaisir à le jouer. Wendy avait 17 ans au moment de l'enregistrement, son frère en avait 19. L'homme à l'orgue, Booker T. Jones, 20. Et Otis Redding, qui avait inventé le nom, 22. Un désespoir à la saison des abricots. 17e, la sortie. Quand le titre sort plus tard cette année-là, il connaît un succès local à Memphis, mais ne parvient pas à se classer dans les meilleures ventes nationales de R&B. Le deuxième petit hit de Wendy René fait un flop aussi. Ensuite, elle décide de chanter dans les chœurs. À la fin des années 60, Otis Redding lui demande de l'accompagner en tournée. Elle hésite, aimerait y aller, mais vient de devenir mère et décide de rester. L'avion que prennent Otis Redding et son groupe pour ce voyage s'écrase quelques jours plus tard dans un lac et plonge la musique noire dans un deuil profond. Wendy René a échappé à la mort et se consacrera par la suite à sa famille et à sa foi. Tant pis pour la carrière. 18e, la ville. Memphis, Tennessee, restera toujours la ville de Stax Records, tout comme Motown sera toujours lié à Detroit. On a démoli le célèbre studio en 1989, mais reconstruit la façade. Depuis 2003, le bâtiment abrite le Stax Museum of American Music, un heureux souvenir des années extraordinairement créatives de l'époque. Mais un peu plus loin, en ville, les années 60 sont commémorées d'une toute autre manière. Le National Civil Rights Museum, dans le Lorraine Motel, rappelle le lieu où, en avril 1968, Martin Luther King fut assassiné. Soudain, c'est aussi un chant funèbre, une lamentation, un hymne en mode mineur. 19e, les moments. Pourquoi tout est à sa place dans ce petit chef-d'œuvre, presque oublié de la soul? Cette façon de chanter trois fois de suite, oh! Et d'arriver à faire durer aussi longtemps My Ever, cette facilité avec laquelle sa voix décolle puis atterrit. Ces battements de la batterie qui s'intensifient vers la fin, cette ritournelle fragile de l'orgue, très en retrait, de 2 minutes 36 secondes à 2 minutes 41 secondes. Tout est terriblement juste. Ce n'est pas un hasard si le Wu-Tang Clan a fait une reprise et si Fatih Akin l'a incorporé à son film grandiose Dans le mur. 20e, l'outro, pas d'accord final, pas de paroxysme et pas de moindre variation à la fin. Cette petite astuce qui consiste à soudain élever la tonalité pour accentuer l'effet dramatique. After Laughter se termine le plus sobrement possible, un fondu, le volume diminue, les voix disparaissent dans le brouillard. Le silence qui suit est tout simplement douloureux. Pourquoi cela ne continue pas un peu plus longtemps? This doesn't last always. Ça ne dure pas toujours, dit Wendy René dans une de ses chansons. Mais en chemin, elle nous a appris à étreindre la fragilité et à être reconnaissant pour ces quelques fragments de beauté totale.

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Ode à William Kentridge. J'avoue, la première fois, je n'ai pas été totalement convaincu par ce que j'ai vu. Je suis fan depuis des années de William Kentridge, un artiste sud-africain incroyablement éclectique qui fait du théâtre, de l'opéra, des installations, des performances, des dessins animés, des tapisseries, mais surtout des dessins. Une très grande quantité de dessins au fusain. Mais quand j'ai vu son œuvre monumentale la plus récente, More Sweetly Play the Dance, pour la première fois au Haï, la cinémathèque d'Amsterdam, j'ai tout de même été un peu déçu. Comparé à son œuvre classique des années 1990, je l'ai trouvé trop désordonné, trop facile. L'intensité poignante des Drawings for Projection me manquait. Ces 10 courts-métrages d'animation qui ont bluffé, amisé, ennemi à la Documenta en 1997. Cette série a vu le jour durant les années qui ont suivi la libération de Nelson Mandela, la disparition du régime de l'apartheid et les révélations de la commission Vérité et Réconciliation sur les horreurs commises pendant des décennies de régime raciste. Il a fallu des semaines de travail pour produire une seule minute. Les dessins au fusain animé de Kentridge, il applique la technique de stop motion à une feuille de papier à dessin, offrait la possibilité d'un travail de deuil stratifié à son pays martyrisé. Les références au régime de l'apartheid pullulaient dans ses courts-métrages d'animation sans qu'il tourne au tract politique accusateur. Les montages oniriques, associatifs, au rythme extrêmement rigoureux, aux symboles et aux schémas récurrents, formaient plutôt une sorte de poésie visuelle qu'on ne se lassait pas de regarder. Ils rappelaient à la fois The Singing Detective de Dennis Potter, la mère de toutes les séries télévisées intelligentes, et les tableaux d'Anthony Tapies, l'artiste génial dont on peut admirer le musée à Barcelone. Ici, un langage très personnel était créé, oppressant, sombre, beau. Ici, une histoire insupportable était racontée, assimilée peut-être même, disséquée déjà, comme invitaient à le faire à l'époque les formidables poèmes d'Antje Krog. Mais à présent, je revoyais cette œuvre récente. Cette fois, c'était dans l'ancien hôpital Saint-Jean de Bruges, un des plus vieux hôpitaux d'Europe, qui était exposé « More Sweetly Play the Dance ». J'aime l'Haï. Je trouve que cet édifice, avec la gare de Liège-Guillemin, est l'un des bâtiments les plus stupéfiants qui ait enrichi les plats pays ces dernières années. Mais l'œuvre artistique imposante de Kentridge était mieux mise en valeur dans les combles séculaires de l'hôpital moyenâgeux, sous cette charpente gémissante où un jour la peste était passée. Depuis sa création en 2015, elle a été exposée à Arles, à Londres, à Karlsruhe et à Athènes. Mais ici, elle avait engagé la conversation avec cet hôpital du XIIe siècle. L'œuvre a obtenu plus de temps et je lui ai donné plus de temps. 8 écrans vidéo colossaux, disposés les uns à côté des autres, forment une paroi, un imposant paravent japonais sur lequel défile de gauche à droite une procession. Celle-ci se compose d'acteurs et de danseurs africains sur un fond dessiné au fusain, frotté et étalé. Ce pourrait être le semi-désert sud-africain, le grand Karoo ou le Midwest, peu importe. Un décor désolé, chaud et aride. Il faut observer attentivement cette procession, et encore une fois, pendant un quart d'heure, défile un cortège bigarré de personnes qui sont en deuil, dansent, triment, prononcent des discours et ainsi de suite. Les cuivres d'une fanfare sud-africaine font entendre une musique entre le Dixieland et le gospel. Les images passent, passent. Voilà un Gesamtkunstwerk, une œuvre d'art totale, comme ce siècle n'en a pas encore produit. Voilà un dessin, une musique, une danse, une performance, un film, une animation, une installation et un théâtre réunis en un. Malgré moi, je pense aux images de tous ces cortèges funèbres pendant l'apartheid à Soweto, mais aussi à la danse macabre de l'art médiéval, car quand on continue de danser, on continue de vivre. C'est ce qu'on pensait autrefois. Où les morts sont-ils justement ceux qui dansent ici? Il est ici question de mort et de résilience, de blessure et de convalescence. La grammaire de la blessure, lit-on quelque part, et aussi un joli bâtiment de la ville ne résiste jamais à la destruction.
Où avons-nous déjà lu de tels slogans paradoxaux? Bien sûr, dans « L'entrée du Christ à Bruxelles », le tableau monumental de James Ensor de 1888. Là aussi, une œuvre qui a su saisir sous une forme mythique l'absurdité du présent. « Vive Jésus, roi de Bruxelles » peut-on y lire. « Charcutier de Jérusalem » et « Fanfare doctrinaire, toujours réussi ». Si un jour je crée un groupe de hip-hop, il s'appellera la fanfare doctrinaire. De même, Ensor a su concentrer la lutte sociale de la fin du XIXe siècle et l'a dépassée dans cette toile « Vive la sociale ». Kentridge propose à la fois une parabole et une parodie des paradoxes du début du XXIe siècle. Les deux œuvres montrent un cortège de personnes en

Procession du précieux sang, la procession annuelle qui passe dans les rues de Bruges à l'Ascension. À la fin, le vent souffle au-dessus de l'étendue vide et on reste planté là, interloqué et désemparé.

C'était un carnet de voyage, Ode, de David Van Reybroek, paru aux éditions Actes Sud, traduite du néerlandais par Isabelle Rosselin. 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

0: fêtent leur anniversaire. C'est aujourd'hui les 250 ans de leur indépendance. Des festivités que s'approprie Donald Trump pour imposer sa vision politique. Plus de 2600 morts au Venezuela. Le bilan continue de s'alourdir et plus d'une semaine après le double séisme, dans les zones sinistrées, certains déplorent des scènes de pillage. Et puis en football, la Colombie prend le dernier ticket pour les huitièmes de finale du Mondial. Elle a éliminé le Ghana cette nuit. Seules deux sélections africaines se sont qualifiées pour ces huitièmes.
1: L'Iran enterre donc son ancien guide suprême.
0: Une marée humaine vêtue de noir en deuil à Téhéran. Les funérailles d'Ali Khamenei ont débuté ce matin. L'ayatollah a été tué au début de la guerre, il y a 4 mois, dans les frappes israélo-américaines. Et sur fond de cessez-le-feu avec Washington, l'Iran organise donc cet hommage national sur 6 jours. Les représentants de plus de 100 pays sont invités. Sami Bourkhalifa, vous êtes notre envoyé spécial dans le pays. Vous vous trouvez à Téhéran, dans la Mosalla, ce grand complexe religieux de la capitale. Sami, l'Iran n'a pas dévoilé la liste complète des États invités, mais on y trouve de grandes puissances mondiales et régionales comme la Russie, la Chine, la Turquie, l'Inde et le Pakistan.
2: Oui, et les délégations étrangères sont accueillies depuis hier avec les honneurs militaires, comme vous pouvez l'entendre. Une à une, elles pénètrent ici dans le grand Mosalla de Téhéran où je me trouve. Mosalla signifie lieu de prière. En réalité, c'est bien davantage. C'est un immense complexe religieux, politique et culturel. Le décor des grandes cérémonies de la République islamique. Tout est parfaitement orchestré, tout est millimétré. La télévision d'État retransmet la cérémonie en direct. Tapis rouge, un cercueil aux couleurs du drapeau iranien sur lequel trône un turban noir soigneusement déposé. L'ensemble repose sur une estrade. En contrebas, les délégations s'avancent, s'arrêtent quelques secondes, saluent la dépouille de l'ancien guide suprême. Un ultime hommage alors que des versets du Coran sont diffusés. Présence remarquée de plusieurs monarchies du Golfe, l'Arabie Saoudite, le Qatar et le Sultanat d'Oman. Pourtant, leur territoire a été visé par les missiles iraniens pendant la guerre contre Israël et les États-Unis. Téhéran assume mais précise, nous n'avons jamais visé les populations ni les gouvernements de ces pays. Notre cible, ce sont uniquement les bases américaines déployées dans le Golfe. Le message est aussi diplomatique. Le porte-parole du ministère des Affaires étrangères iranien le revendique ouvertement. Nous avons invité les pays qui sont du bon côté de l'histoire, pas ceux qui ont soutenu l'agression militaire des États-Unis et d'Israël contre l'Iran.
0: Sami Bourkhalifa, envoyé spécial de RFI à Téhéran pour ses obsèques nationales de l'ayatollah Khamenei. Elles se dérouleront sur 6 jours. Les autorités s'attendent à la venue de 15 à 20 millions de fidèles, rien que dans la capitale, pour donc ces funérailles qui seront les plus grandes de l'histoire dans le pays.
1: Des funérailles nationales en Iran donc, et des festivités patriotiques aux États-Unis.
0: À l'occasion des 250 ans de l'indépendance du pays, des célébrations que le président veut grandioses, mais aussi à son image. Il les transforme en manifestations partisane à sa gloire. Donald Trump vient de donner un discours devant l'emblématique Mont Rushmore, sous l'œil de pierre des 4 présidents fondateurs sculptés dans la roche. Donald Trump a déploré une identité américaine attaquée selon lui par une nouvelle offensive venant de radicaux et d'extrémistes. Et le tour politique que prend cette fête nationale se sent aussi localement, comme dans cette petite ville de Pennsylvanie, dans le nord-est des États-Unis. Reportage de François-Damien Bourgerie.
3: Nous sommes à Dixon City, dans un cinéma en plein air où les républicains du comté de Lackawanna ont choisi de fêter à leur façon ces 250 ans. Au programme, un défilé de motos, des concerts, une exposition de voitures et au micro, Dan Naylor, le président de la section locale du Parti conservateur.
4: Et souvenez-vous, on est le plus grand pays au monde et c'est ce que nous pouvons célébrer aujourd'hui.
3: Dans les allées, des visiteurs de tous âges, t-shirts aux couleurs des États-Unis ou floqués du mot liberté. Scott, lui, se défend de tout soutien au camp républicain.
5: On est juste venu jeter un coup d'œil, admirer les voitures. Je ne suis pas fan de la situation politique actuelle. Je pense qu'on traverse une mauvaise passe.
3: Parmi les critiques adressées à l'administration Trump, une volonté d'imposer sa propre vision de l'Amérique blanche et chrétienne. Une critique balayée par Joanne Mayer, l'organisatrice de cette journée.
6: Je ne vois pas les couleurs. On est une nation fondée par les immigrés et on a tous le sang rouge.
3: Une ode à l'unité qui peine à masquer la réalité d'un pays fracturé. François-Damien Bourgerie, de retour de Dixon City, RFI.
0: Et on parlait du discours de Donald Trump au pied du Mont Rushmore. Il occupera de nouveau le devant de la scène à Washington ce samedi avec un meeting sur l'immense esplanade du National Mall. Le président républicain promet la tenue du plus grand feu d'artifice au monde. Et ces festivités se déroulent sous une chaleur étouffante jusqu'à 38 degrés.

0: sont annoncés dans la capitale aujourd'hui. C'est globalement toute la côte est qui suffoque en ce moment sous une vague de chaleur record et provoquée par le réchauffement climatique lié aux activités humaines.
1: Et je précise qu'on peut suivre le déroulé de ce 250e anniversaire de l'indépendance américaine en direct sur notre site internet, tout comme d'ailleurs les funérailles de l'ayatollah Khamenei. On part à présent au Venezuela, Marion, où le bilan continue de s'alourdir après le double séisme du 24 juin.
0: Au moins 2645 morts, plus de 12 500 blessés selon les autorités. L'ONU, de son côté, estime qu'environ 50 000 personnes sont toujours portées disparues. Les secours continuent leur recherche dans les décombres pour extraire des corps et dans les zones sinistrées. Certains constatent aussi les dégâts provoqués non pas par le séisme, mais par les pillages. Reportage sur la côte de la Guaira, signé Alice Campagnol.
2: Ce sont 30 ans de travail perdu, 30 ans.
3: Au coin d'une rue, à Catia la Mar, devant un petit centre commercial, dont seulement le dernier étage s'est effondré, le propriétaire a les larmes aux yeux.
4: Ce que le tremblement de terre n'a pas brisé, ils l'ont dévalisé ou cassé. Même la chaise de mon bureau, ils l'ont détruite. Tout, absolument tout. C'est de la pure méchanceté. Et je n'avais pas pu venir avant parce que mon beau-père et ma belle-mère ont été tués. Je viens de passer 5 jours entre les décombres et les cadavres.
3: Anna, la gérante de la boulangerie du rez-de-chaussée, était présente ce jour-là.
5: Juste après le séisme, quand il a commencé à faire nuit, les gens sont entrés et ont commencé à tout dévaliser. Si vous aviez vu ma boulangerie avant, elle était belle, vraiment belle. C'était toute ma vie.
3: Et selon elle, l'ordre n'a pas été assuré par les autorités.
5: À ça, je peux vous le dire, il n'y avait absolument pas de sécurité ce soir-là. Après le tremblement de terre, je suis restée assise ici toute la nuit, jusqu'à 10h du matin, le lendemain, et personne n'est passé, personne.
3: La présidente Rodriguez a affirmé publiquement qu'un seul pillage avait eu lieu dans la région. Or, des dizaines de magasins ont été vidés et vandalisés, comme ce centre commercial. Alice Campagnol, de retour de Catia la Mar, RFI.
1: Dans l'est de la République démocratique du Congo, c'est une réouverture très attendue.
0: Celle de la frontière entre Goma en RDC et Gisenyi au Rwanda. Elle avait été fermée il y a plus d'un mois en raison de l'épidémie d'Ebola. La décision de rouvrir a été prise par les autorités locales de Gisenyi qui assouplissent donc les mesures de restriction. Et des deux côtés de la frontière, c'est donc le soulagement pour les populations. Précision de Magali Lagrange avec nos correspondants dans la zone.
6: L'activité a repris à la frontière entre les villes de Goma et de Gisenyi, à la grande et la petite barrière, et avec elle, le va-et-vient des commerçants. Parmi eux, Sarah et Esther, qui ont réussi à traverser pour faire des courses.
7: Je viens de Gisenyi, la frontière est ouverte. Je viens de là, je suis partie faire des courses pour m'assurer que la frontière est bien ouverte. L'argent ne circulait plus, mais là, on est soulagés.
8: C'est au Rwanda où nous achetons des tomates et d'autres marchandises que nous venons revendre pour survivre. Pour recevoir l'argent qu'on m'a envoyé, je dois traverser et retirer mon argent dans une banque au Rwanda.
6: Nadine est congolaise, mais elle enseigne à Gisenyi. Pour elle aussi, c'est un soulagement.
9: Je viens déjà de Gisenyi, je viens de traverser sans aucun problème. Je me sens très contente après cette difficulté. En plaidant par-ci par-là, on s'est demandé si encore on saluera nos élèves, nos écoles au Rwanda.
6: Sur son vélo, Rukin Ngelema espère que ses activités et celles de ses collègues vont maintenant pouvoir redécoller.
10: On avait une vie très précaire parce qu'on ne devait plus traverser de l'autre côté pour prendre les marchandises. Il y avait blocage du travail. On ne travaillait pas comme il se doit. J'espère que ça va donner un résultat escompté.
6: Le maire de Goma, sous contrôle de la FCM23, Désiré Ngabo, a précisé jeudi que cette mesure concerne les habitants qui doivent se rendre dans la ville voisine pour des motifs valables.
0: Magali Lagrange. L'épidémie d'Ebola, elle, continue de s'étendre dans l'est de la RDC. Jeudi, un essai clinique a démarré à Bunia, la capitale provinciale de l'Ituri. C'est là où se

0: livrée.
1: Le Rassemblement national sera fixé dans 3 jours. La cour d'appel, dont la peine d'inéligibilité de 2 ans de Marine Le Pen, condamnée dans l'affaire des assistants parlementaires au Parlement européen. Si cette peine de 2 ans est confirmée, elle laissera donc la place à Jordan Bardella pour l'élection de 2027. Pour l'instant, le RN ne veut montrer aucun signe de faiblesse ou de divergence. Raphaël Delvolvé, les deux leaders seront ensemble aujourd'hui dans le Nord à l'occasion d'un événement militant.
2: S'afficher unis et soudés jusqu'à la dernière seconde et même pour l'après, on ne peut pas être sourd à ce qu'il se dit, assure un cadre jugeant importante la séquence de ce samedi, devant tordre le cou aux rumeurs de tensions entre clans ayant émaillé ces 4 derniers mois. À Liévin, dans le Nord, sa terre d'élection, Marine Le Pen sera devant des militants avec Jordan Bardella, son potentiel remplaçant. Il s'agit de finir sur une note positive, souffle-t-on, montrer qu'il n'y a pas de tension ni de différence entre les deux têtes du mouvement. Afficher aussi une forme de continuité. Ce vendredi, le RN a publié des noms de l'organigramme de campagne alors même que le candidat n'est pas connu. On y retrouve dessus aussi bien des lepénistes que des bardellistes et même une certaine Nolwenn Olivier, à la fois nièce de Marine Le Pen et ex-compagne de Jordan Bardella. Une complémentarité d'apparence, elle occulte en réalité de vraies divergences en interne, notamment sur la portée du moment que vit le parti. Certains haut placés voyant la possible mort politique de Marine Le Pen mardi prochain, d'autres non.
1: Raphaël Delvolvé, l'extrême droite allemande, elle, se réunit aujourd'hui et demain pour ses assises annuelles en Thuringe. L'AfD au plus haut dans les sondages, première force d'opposition en Allemagne depuis les législatives de 2025.
3: Et puis au mondial de football, seulement 2 équipes africaines disputeront les 8e de finale.
1: Le Cap-Vert et le Ghana éliminés cette nuit, 9 sélections ont été sorties de la phase de poule et donc Babacar Diarra, l'Égypte et le Maroc sont les derniers représentants du continent.
4: On peut dire que le nouveau format ne bouscule pas les habitudes. Avoir 2 sélections africaines reste un plafond de verre en 8e de finale d'une Coupe du Monde. Pour les Lions de l'Atlas marocain, c'est une suite logique. Après la demi-finale d'il y a 4 ans, moins pour les pharaons égyptiens qui démontrent enfin sur la scène mondiale qu'ils ne sont pas uniquement les rois de la CAN. Au rayon des éliminés, 3 classes se dégagent. Les 2 grandes déceptions, le Sénégal et son aventure désastreuse en Amérique du Nord. Au-delà du scénario renversant des élimination face à la Belgique, c'est la gestion en coulisses qui doit faire l'objet d'une remise à plat, alors que pour les talentueux Ivoiriens, les défaites face à l'Allemagne puis la Norvège soulignent les progrès à effectuer dans les moments décisifs. Il y a ceux qui ont été fades et limités, l'Algérie, le Ghana et l'Afrique du Sud, qui ne pouvaient simplement pas rêver plus grand. Et enfin, le vent d'air frais est venu de la République démocratique du Congo et du Cap-Vert. Sans complexe face à l'Angleterre et l'Argentine, ils repartent avec des encouragements. Le plus dur sera de les confirmer.
1: Les précisions signées Babacar Diarra, l'Argentine, on en parlait, qui a donc éliminé le Cap-Vert cette nuit, mais qui aura dû aller jusqu'aux prolongations. 3-2, le Ghana éliminé par la Colombie. Avec 7 représentants, l'Europe sera le continent le plus représenté lors de ces 8e de finale, et qui démarre à 17h temps universel avec le duel Canada-Maroc au stade de Houston. Tous les résultats et le calendrier de ce mondial sont à retrouver sur notre site internet.
3: Et puis on va continuer d'en parler. Merci beaucoup Marion Casanova. On continue de parler de ce mondial avec vous, Antoine Grenier. L'Argentine qui est donc en 8e de finale, mais par la petite porte.
5: Les champions du monde bousculés, inquiétés même par une valeureuse équipe du Cap-Vert. Victoire 3-2 après prolongation. Une soirée épique résumée par le défenseur de l'Albi Céleste, Nicolas Tagliafico.
6: Durissimo, durissimo. Pero las batallas hay que lucharlas hasta el final.
7: Ça a été très difficile, mais les batailles, il faut les affronter jusqu'à la fin. Et c'est ce qu'on a su faire. On repart avec la victoire, c'est ce qu'on voulait. On pensait se procurer plus d'occasions, mais on a buté sur leur défense. C'était vraiment pas facile. Mais regardez, au premier tour, l'Espagne et l'Uruguay ont buté contre eux déjà. On est en Coupe du Monde, tout est compliqué. On a cru à un moment que ça allait nous échapper. On a fait preuve d'un gros mental. On a tout donné. Ça fait 4 ans qu'on attend d'être là. On ne pouvait pas lâcher. On est champion du monde. Tout le monde veut nous battre. Et là, les Capverdiens, je dis ça avec beaucoup beaucoup de respect, ont joué le match de leur vie. Bravo à eux, ils ont fait une Coupe du Monde admirable pour une première, et nous, on va tout faire pour continuer le plus loin possible.
5: Nicolas Tagliafico avec Frédéric Suto. Au prochain tour, l'Argentine affrontera l'Égypte, qui a sorti l'Australie au tir au but. Dans le dernier match de la nuit, la Colombie a dominé le Ghana 1-0 et affrontera la Suisse en huitième de finale.
3: Ouais, des huitièmes de finale qui débutent dès ce samedi.
5: Hein. Avec Canada-Maroc à 17h, temps universel, et France-Paraguay à 21h TU. Impressionnante depuis le début de la compétition, l'équipe de France, qui sera privée d'Aurélien Tchouaméni, blessé à une cuisse. Les Bleus donc défient un adversaire rugueux, solide, tombeur de l'Allemagne au tour précédent. Des Paraguayens que respectent l'ailier des Bleus et du PSG, Désiré Doué.
0: Ça sera pas un statut de favori qui va nous faire gagner contre le Paraguay. Il faudra mettre tous les ingrédients du début jusqu'à la fin du match pour gagner. C'est une très bonne équipe. Une très bonne équipe. On les a vus jouer contre l'Allemagne. On a vu aussi des résumés de leur match. C'est une équipe qui met beaucoup d'intensité, qui ont des joueurs de qualité offensivement, défensivement, et qui va être très dure

0: un tout. Et la reproduction de ces faits-là sur des sur la famille et sur des tiers existe aussi. Donc il faut traiter ces questions-là de façon globale également, c'est-à-dire il faut traiter les auteurs et les victimes collatérales qui sont les frères et les sœurs. Donc la question des violences conjugales et de l'inceste est vraiment une problématique sociale dont toute la société doit s'emparer et dont les hommes aussi doivent s'emparer. Parce qu'on ne peut pas avoir dans ces dossiers-là 97% d'hommes en détention ou mis en examen et à peu près le même pourcentage, un petit peu moins, 75% de femmes et de petites filles victimes. C'est une problématique globale. On voit bien, il n'y a pas d'un côté les agresseurs et de l'autre côté les victimes.
1: Alors,
0: donc toute la société doit s'approprier cette question-là.
1: Alors pour le moment, le gouvernement n'est pas encore hein, une approche globale, on va en parler, mais vous évoquiez les plaintes. Justement après la mort de la jeune Liana, le ministre de la Justice, Gérald Darmanin, a annoncé le réexamen de 88 000 plaintes, selon son dernier chiffre, des plaintes déposées pour violences sexuelles contre des enfants. Le gouvernement propose aussi de durcir le projet de loi qui était déjà en cours contre les violences faites aux enfants. Il doit être examiné mi-juillet par les députés. Il prévoit notamment maintenant la prison à perpétuité pour les violeurs en série de mineurs. Est-ce que ça vous semble, Isabelle Steyer, de bonnes mesures, une bonne avancée? Est-ce que c'est suffisant?
0: Et, écoutez, c'est une avancée répressive, mais ce n'est pas une avancée qui permette d'éviter ou de tenter d'éviter ces faits-là. Parce que c'est quand même là aussi le problème, c'est-à-dire que il faut éduquer, surveiller et puis après punir. Mais si on a des sanctions qui sont effectivement là, mais qui ne sont jamais dissuasives hein, dans les affaires de mœurs, elles ne sont à mon avis à peu près jamais dissuasives, en tous les cas quant aux questions d'inceste, il faut absolument traiter le problème à la racine. C'est-à-dire, dès que des enfants ont des comportements qui interrogent, faire un signalement, les faire suivre d'ailleurs toute la famille, en tous les cas tous les frères et sœurs, et s'engager vers des approches, comme je vous le disais, systémiques. Punir, c'est vraiment la dernière des conséquences. Il faut absolument... protéger nos enfants, outiller nos enfants, outiller les personnes qui travaillent avec nos enfants, c'est-à-dire les enseignants, et même on le voit dans la crèche, dans les crèches qui se passent. Donc, outiller aussi toutes les crèches, tout le secteur de la petite enfance, les 0-3 ans. On le sait, malheureusement, il y a aussi beaucoup de viols sur des bébés, sur des tout petits. Il faut que tous les professionnels de l'enfance, on passe aussi par les médecins, par les sages-femmes, par les infirmières, soient extrêmement formés sur ces questions-là pour les détecter.
1: C'est effectivement ce que vous brossez là, hein, cette loi intégrale dont vous parliez qui en fait agirait dans différents secteurs, on va dire, de la société. Loi qui a déjà été déposée d'ailleurs à l'Assemblée, qui oui. pourrait être examinée à l'automne. On est à moins d'un an de l'élection présidentielle, Isabelle Steyer. Est-ce que vous attendez justement à ce que ce sujet soit sur le devant de la scène politique, fasse partie des enjeux de la campagne, ou est-ce qu'il y a un risque là aussi qu'on passe peut-être à autre chose dans les prochaines semaines?
0: Eh bien, les deux. Ce risque, il existe, mais on voit bien que la violence intrafamiliale, c'est la base et le fondement de toutes les autres violences. La violence urbaine et tout ce qui s'ensuit. Donc, il faut aller à la base et il faut que ce débat-là soit un débat de société, soit une question de société. Il faut que ce soit un investissement de société. Donc, il est indispensable que dans la campagne présidentielle, ces questions-là soient vraiment fondatrices d'une société. On l'a vu dans l'affaire Liana. On l'a vu que toutes les classes sociales sont concernées par ces questions-là. Et on a vu que ça déborde évidemment des questions intrafamiliales et que ça va de partout chez les autres enfants et que ces hommes-là, ils sont partout. Donc ces questions-là, elles doivent être fondatrices d'une société. Et évidemment que les politiques doivent s'en approprier. On voit bien que dans l'affaire Betaram, il y avait le père d'une victime, qui est un éminent politicien, qui était évidemment concerné. Voilà, tout à fait. Et beaucoup

0: d'autre aussi. Il faut absolument que la société s'éduque sur ces questions-là.
1: Donc la société et la classe politique, on comprend bien. Merci beaucoup Isabelle Steyer d'avoir été avec nous ce matin sur RFI, avocate pénaliste, cofondatrice de l'association Action Juridique Femmes. Merci encore.
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Rappelle-moi les paroles, une émission de Radio Dragon qui vous propose une playlist de chansons françaises des années 30 aux années 80. Nous avons commencé avec l'accordéon Musette, Jean Vessade, 1928, ça s'appelait Charmaine. Nous attaquons les chansons proprement dites, même époque, 1930, Berthe Silva, Lassitude.

La chanson française véritable, si je puis dire, des années 50, 50-60, plutôt cabaret, plutôt rive gauche, Patachou, la chansonnette plus exactement, la chansonnette qui a été beaucoup, beaucoup chantée, beaucoup enregistrée, Patachou.

On va entamer une traversée un peu plus difficile, des années 60, 70 même, où la chanson classique au sens sentimental, a perduré malgré la montée du yéyé. Et on commence avec Claude Michel, « Je m'ennuie de toi ». Personnellement, je ne connaissais pas du tout, et c'est très écouté. Claude Michel.

qu'on va quand même sortir de ce genre, ouais, je dirais un peu nul finalement, avec Anne Sylvestre, Clémence en vacances.

Et enfin, toujours dans la foulée d'Anne Sylvestre, Serge Gianni, tout autant chanteur que comédien, Le Petit Garçon. Et Le Petit Garçon, c'est très beau et c'est toujours très écouté.

0: avec Serge Reggiani se termine cette édition de Rappelle-moi les paroles proposée par Radio Dragon. Et la prochaine fois, ce sera la 100e émission. On fera un choix un petit peu plus soigné.
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3: Bonjour à toutes et à tous, merci de rejoindre le Conditionnel de Variété. Bonjour Adeline.
4: Bonjour Marc.
3: Conditionnel de Variété, c'est une émission de chansons, un prétexte pour passer des chansons, tout en examinant un fait social qu'on peut dire majeur. On en a égrené quelques-uns, il y en a...

0: toujours, toujours à venir. Aujourd'hui, on va parler d'une figure qui n'a pas toujours eu bonne presse, même si, à l'inverse, le chanteur engagé, c'est une figure qui était presque obligée après-guerre. On pense à la philosophie et aux exhortations de Sartre. Il faut s'engager. Ceux qui cherchent une simple consolation dans l'art sont des imbéciles. Critique de l'art pour l'art. L'artiste doit être engagé. Et c'est vrai que après-guerre, jusque dans les années 70, la figure de l'artiste engagé était respectée, importante. Mais nous, on va s'intéresser à l'autre versant aujourd'hui, Adeline, n'est-ce pas ?
1: Tout à fait l'opposé.
0: Ceux qui se désengagent, qui ne sont pas engagés. On va voir quelques figures, des figures assumées ou pas. Et pour commencer à illustrer ces figures et cette question du désengagement, on commence avec une chanson du prince, du roi.
1: Une chanson de Serge Gainsbourg qui date de 1978 qui s'intitule « L'aquabonniste ».

0: L'aquaboniste, donc, composé par Serge Gainsbourg, initialement, il paraît, pour Dutronc qui aurait refusé cette chanson. Donc là, elle est interprétée par Jane Birkin. Donc elle est parue sur l'album Ex-Fan des 60s. Bon, un bon exemple petit peu d'indifférence, ou de, ou en tout cas de réalisme aussi.
1: De désengagement total, hein. Le ton est donné, pas besoin d'oculiste pour voir que le monde est merdique, donc à quoi bon, hein, c'est tous des cons, donc désengagement total, une posture parfaitement assumée, hein, il y a et ça vise pas tant ni la politique que la vie personnelle, c'est une philosophie complète du désenchantement.
0: Oui, il est désabusé.
1: Le plus complet. Oui. Ouais. Tu as trouvé, parce que on pourrait se dire, quel génie, ce Gainsbourg aquaboniste, il fallait aller le trouver.
0: Ah oui, oui, en fait,
1: il fallait l'inventer.
0: Ce terme aurait été utilisé d'abord au tout début par Maurice Donnet dans un poème qui s'intitule Le jeune homme triste.
1: Et ça remonte à
0: fin du 19e, début du 20e siècle.
1: D'accord. Donc c'était un homme de théâtre et de lettres, hein, qui a eu son succès, hein, même si aujourd'hui on l'a oublié.
0: Un poème qu'on trouve facilement sur Internet.
1: Ouais. C'est amusant, hein, de voir que bah, finalement, aquaboniste, c'est pas une invention de Gainsbourg. Et on y trouve aussi, puisque tu m'as montré ce poème, Adeline, on y trouve aussi le tout ou rieniste.
0: Je trouve pas mal ça aussi, ce terme.
1: Celui qui est, c'est tout ou rien, hein, vous l'avez compris. Voilà, conditionnel de variété, désengagement, une autre posture du assumé du désengagement, eh bien, elle est incarnée bah, par un autre monstre de la chanson française. C'est vrai que ce sont à la fois des titres qui ont marqué leur époque et puis qui sont interprétés par les géants de la francophonie en chanson.
0: On va écouter l'opportuniste.
1: Dutronc.

0: L'opportuniste de Dutronc est écrite après mai 68. Les paroles sont de Jacques Lanzmann et de Anne Segalen, qui ont aussi co-signé d'autres tubes comme « Il est 5h, Paris s'éveille ». Donc là, on est bien sur la recherche égotique du pouvoir. Hein. Il est lui-même le profiteur tant décrié.
1: Il est aussi dans un contexte. Hein.
0: Ah oui, oui, bah là, c'est pas rien que ça ait été écrit à cette période-là, oui, c'est sûr. Hein, c'est tout.
1: C'est-à-dire que l'injonction à s'engager, à être un militant, hein, que j'attribue à Sartre, mais à beaucoup d'autres, hein, elle a fait son temps, il y a des contestataires, et il dit ne pas contester, mais ce qu'il conteste, hein, c'est quand même cette pression à l'engagement, à prendre parti. On pense à Brel aussi, qui dans les bonbons 68 chantait de manière moqueur dans la « Oui, moi aussi j'ai mes opinions, je défile en criant paix au Vietnam ». Il y a chez Dutronc une volonté de provocation énorme, hein, par rapport par opportunisme, je suis pour le capitalisme, et point des idéologies. Dans la même veine, c'est vrai qu'il y avait aussi ce et moi, hein, qui jouait sur l'homophonie de moi et puis de Mao. Il y avait Mao et moi. Ouais, bon, c'était la grande période des engagements marxistes-maoïstes. Voilà. Dutronc assume une position
0: sans conviction.
1: Hors parti, c'est plus que ça. Et il va très loin quand même. Hein.
0: Tu l'as relevé. Collaboration.
1: Voilà. Oui. Hein, il glisse à la fin. Vive la collaboration. Hein. Celle-là, elle est passée un peu inaperçue. Hein. Aujourd'hui, je pense que on le prendrait par le cou sur tous les plateaux pour le sommet de s'expliquer. D'une. Bon, je suis de toutes les patries. Je suis de tous les partis. Et je sais pas si, moi, j'ai envie de finir avec sa conclusion, qui est quand même d'une drôlerie.
0: Oui, la prochaine révolution, je retourne mon pantalon.
1: Oui, parce que la veste, je l'ai tellement retournée qu'elle craque de tous côtés, donc, oui. Changeons de vêtements. Bon, tu l'as dit, c'est Jacques Lanzmann, hein, qui signait la plupart des textes de Dutronc, mais ça colle tellement aussi au personnage, à la désinvolture, à la nonchalance d'un Dutronc que dans l'esprit
0: c'est
1: de
0: peut-être
1: la
0: pour
1: plupart...
0: ça que Dutronc voulait lui offrir la Comboniste.
1: Aussi, c'est vrai, c'est vrai. On est dans le conditionnel de variété, on parle de l'anti-engagement, du désengagement, de différentes postures. Alors pour l'instant, on est sur des postures très assumées de « je ne prends pas parti », soit... On l'a vu avec l'aquaboniste parce que il n'y a rien à défendre. Et puis avec l'opportuniste qui est pour réussir, il faut suivre le vent.
0: Et là, on va glisser vers la liberté absolue avec Bernard Tsong.
1: C'est une chanson de
0: Véronique Sanson.

0: Bernard Tsong de Véronique Sanson. Là, on est vraiment dans le détachement absolu, familial, amoureux, pas d'attente, pas d'attache. Je suis où je veux, quand je veux, avec qui je veux. C'est le portrait vraiment de quelqu'un qui se joue du meilleur et du pire, qui en rit avec beaucoup de légèreté. Alors, on sait pas très bien, enfin, c'est une chanson donc, qui date de 1977. Alors, il y a plusieurs pistes. Est-ce que c'est le portrait de son producteur de l'époque? Il y a certaines personnes qui pensent que c'est ça, ou alors son autoportrait, elle, en masculin, parce qu'à l'époque, elle venait de quitter la France, elle venait de quitter Berger. Elle est partie s'exiler donc aux États-Unis. Elle a enregistré ce studio d'ailleurs dans ses studios à Los Angeles.
1: D'accord, c'est un de ses premiers enregistrements aux States. Marqué énormément musicalement par les années 70, hein, on la connaît rarement aussi pop. C'est un titre, en effet, où on franchit un cap dans le désengagement. C'est presque hors du monde, hein. On était sur le je suis prêt à prendre toutes les patries, hein, chanter l'opportuniste. Là, je suis d'aucune patrie.
0: Il n'a pas de pays, ouais.
1: C'est pas non plus le citoyen du monde, hein, parce que sinon, ce serait un désengagement qui se retournerait finalement dans un militantisme de citoyen du monde. Mais c'est pas ça. Hein, c'est vraiment, il est de nulle part, hein, comme elle le reprend dans le refrain. Un portrait qui n'est pas critique, hein. Je ne sais pas quel rapport elle entretenait avec son producteur, si la chanson s'inspirait de... Il se prénommait Bernard, tu connais le nom du producteur en question?
0: Bernard Saint-Paul.
1: D'accord, Bernard Saint-Paul.
0: Après, okay. Est-ce que c'est son vrai nom ou pas, je ne sais pas. Mais...
1: Ouais. En tout cas, c'est un portrait plutôt admiratif. Hein.
0: Ouais, à part juste dire qu'il est bizarre, mais sinon...
1: Oui. Mais il y a une espèce d'admiration, de respect pour ce détachement absolu, cette liberté totale, comme tu
0: c'est
1: as
0: ça.
1: Dit.
0: C'est ouais. ça.
1: On est sur Radio Dragon 96.8 104.4. C'est l'émission conditionnelle de variété avec Adeline. On traite de la posture des chanteurs qui n'en ont pas, ou qui prétendent ne pas en avoir, dans leur texte, hein, des paroles qui parlent de désengagement, de mise à distance. On a pour l'instant fait appel au grand, au très grand du répertoire.
0: On continue.
1: Et on va continuer.
0: Avec Alain Souchon et son portrait assez comique d'un chanteur aussi désengagé. C'est comme vous voulez.

0: très beau tube d'Alain Souchon qui date de 1985. Bon, moi je le rapproche vraiment pour moi de l'opportuniste de Dutronc. Là, on, voilà, tout le monde en prend pour son grade, hein, les profiteurs, les suiveurs, les politiques, les sectes. Bon, ouais, voilà, moi, garde garde avénissant. Ouais.
1: Moi, j'y vois une différence avec l'opportuniste. Hein. C'est vrai que l'opportuniste vise l'intérêt de la. Je prends le parti de ceux qui sont les vainqueurs, de ceux qui gagnent. C'est une posture qui vise l'intérêt de manière très très générale. Hein. Là, on est plutôt, il me semble, sur le succès. Hein, sur et on se. J'ai l'impression que Souchon. Vise un peu, hein, parce que malgré tout, sous couvert de c'est comme vous voulez, comme tu le dis, ça dégomme, hein, il vise un peu la profession, hein, la profession des chanteurs.
0: Sans opinion chanteur, ça commence comme ça.
1: Ça commence comme ça, tout à fait. Il donne pas de nom, il en a le tact, mais malgré tout, moi j'en reconnais quelques-uns. Hein, quand il parle de Samba Ghetto, pour moi, c'est Bernard Lavilliers qui est dans le collimateur. Bon, on va arrêter là, mais il y a une manière de dégommer là un peu les copains, hein, en disant vous cherchez le succès à tout prix, vous êtes des suiveurs, vous êtes des moutons.
0: Alors on écoutera Cabrel un peu plus tard dans l'émission, qui est un peu sur le même thème du coup. Hein. Mais oui, là c'est un hommage un petit peu détourné à tous ceux qui savent s'engager.
1: Oui, exact, hein, c'est vrai. Oui. Tout, il a pas fait un tabac énorme, hein, par il a écrit tellement de chansons qui ont connu beaucoup de succès, hein, que le c'est comme vous voulez, moi dans mon souvenir c'est pas une chanson qui a vraiment eu un retentissement, mais peut-être je me trompe, hein,
0: je sais pas,
1: mais oui, c'est une
0: en tout cas on voit là bien son ironie à la Souchon qu'on retrouve un peu sur d'autres tubes comme On s'aime pas aussi.
1: Oui. On est dans le conditionnel de variété, on franchit une autre étape, une autre posture, une autre manière de ne pas s'engager ou d'être désengagé, moins assumé, hein, quand même, j'ai l'impression. Mais on en parle après l'avoir écouté.
0: Oui, on va écouter « Tu peux compter sur moi » de Benabar.

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0: beaucoup d'humour dans cette chanson de Benabar qui figure sur l'album Reprise des négociations de 2005. Là, on est vraiment dans un double discours vraiment très comique, avec un individualisme poussé à l'outrance.
1: Un faux cul fini. Oui. Hein. Alors ça commence gentil, hein. Oui, tu peux compter sur moi, mais bon, il y a quelques petites restrictions. Voilà, j'ai le mal de mer, je peux pas prendre l'avion. Donc c'est pas méchant. Et puis plus la chanson avance, ça devient terrible. Jusqu'au coup de grâce. Non, on ne m'appelle plus. Oui, elle est superbement construite. Hein. Donc c'est une forme. Alors là, il n'est pas question de politique. Hein. C'est vraiment.
0: Donc c'est les relations interpersonnelles, oui.
1: Oui, oui. Qui l'illustre de manière assez comique, mais ce qui est un peu aussi dramatique, c'est que malgré tout, on en a tous fait l'expérience. Hein. Combien de fois dans la difficulté d'amis, de proches, on promet d'être là, de pouvoir aider, on est souvent bien loin d'être à la hauteur de
0: les épreuves
1: ce que
0: sont
1: l'on
0: tristes,
1: a
0: c'est sûr, oui.
1: Promis. Bon, là, c'est vraiment le faux cul fini parce que à la fin, il va jusqu'à dire, mais j'espère que moi, quand je serai dans la difficulté, quand je trouverai plus mon chemin, bah, tu seras là pour moi. Bravo, Benabar. On continue ce conditionnel de variété, Adeline. On change là vraiment de registre peut-être avec la chanson.
0: Ouais, une autre forme de gravité là, oui. Nous allons écouter L'indifférence de Beko, mais interprétée par Chimène Badi.

0: Une très belle interprétation de Chimène Badi pour cette chanson de Beko qui date de 77, dans laquelle l'indifférence se retrouve personnifiée. Bon, l'autre devient complètement invisible, on a franchi encore un cap. Là où l'aquaboniste se terminait par « Toi je t'aime, les autres sont tous des cons », la Beko souligne bien que amour, haine, là au moins les sentiments sont bien tranchés, mais ils existent, il y a quand même une forme d'énergie qui est envoyée vers l'autre, enfin l'autre a une place quelque part dans notre tête, et là il n'y a même plus ça du tout, quoi. Si on ne voit plus l'autre.
1: Oui, alors là où on a changé de registre, c'est à la fois sur le ton, hein, l'intensité, la puissance dramatique de la chanson est remarquable.
0: Hein, c'est une mise en garde contre.
1: C'est pour le plan, la charge émotionnelle qu'il arrive à convoquer, l'interprétation de Beko n'a rien à envier à celle de Chimène, elle est excellente également, mais bon, on a choisi cette version un peu plus actuelle, mais il n'en demeure pas moins que la charge dramatique est là, elle est très forte parce qu'elle évoque des registres sociétals, hein, l'homme qui meurt dans la rue et qu'on ne voit pas, l'homme qui rentre chez lui et qui est un inconnu, les enfants qui ne lui parlent plus... c'est un engagement dans cette chanson, hein, pour dénoncer l'indifférence avec des images extrêmement fortes qui sont convoquées. Avant qu'on soit tous crevés, je voudrais l'avoir crucifié. C'est une image inversée du Christ qui est convoquée là pour un salut de l'humanité qui risque de se faire bouffer par son absence d'empathie, son égoïsme. Hein, c'est une dénonciation là. Donc, c'est vrai que cette chanson, elle aurait presque eu tout autant sa place dans un programme qu'on consacrera un jour certainement à la chanson engagée. En tout cas, bravo Beko, c'est une des très belles chansons que le monsieur 100 000 volts, 10 000, 100 000, je sais plus.
0: 100 000, je crois.
1: Tu as quelque chose à rajouter sur la chanson, non? Alors, on continue sur Radio Dragon, 96.844, il faut rappeler les fréquences de temps à autre, hein, c'est la règle. On est sur la FM, on va écouter maintenant...
0: Francis Cabrel.
1: Oh, avec la sang.
0: Qui se moque aussi de ses collègues chanteurs.
1: On est plutôt là sur la Provence, alors que lui, il est plus à l'ouest. Hein, il faut avoir un peu... Ça doit rouler.
0: C'est le sud-ouest, normalement.
1: Ouais. Des gens formidables.

0: donc des gens formidables. De Francis Cabrel. Bon, un certain constat d'impuissance par manque d'engagement, de chanteurs qui veulent faire des chansons commerciales, des petites chansons, sans trop d'envergure, sans trop d'ambition, parce qu'on veut pas trop s'investir.
1: Il y a un désenchantement, à l'évidence. Ouais. Hein, c'est pas tant. Il le fait avec tendresse, je trouve, hein, comme souvent Cabrel. Il n'accable pas ses contemporains. Hein, il reconnaît la faiblesse de l'humain face aux grandes questions, et même les petites questions de vie, de quotidien, personnel.
0: Oui, après, c'est aussi vraiment cette réflexion aussi sur l'engagement, parce que il disait ça en interview, là, on utilise assez peu le minuscule pouvoir qu'on a de pouvoir faire changer les choses, en fait, à travers les chansons. Mais lui, qui écrivait beaucoup de chansons un peu, comment dire, un peu romantiques au début, après, il a voulu faire des chansons plus engagées, et il y a eu la désillusion de la chanson qu'il avait sortie, Saïd et Mohamed, en 83, quand, en pleine montée du FN, où il s'était rendu compte que finalement, on pouvait écrire ce qu'il voulait, ça allait pas changer grand chose, forcément, la face du monde, quoi. Mais il y a ce côté-là aussi, quoi, de... Enfin, comment dire, de même si on écrit des choses un peu plus engagées, au final, ça n'a pas forcément... Enfin, quel impact ça va avoir, quoi.
1: Oui, c'est tout le poids de sa chanson, de son constat désenchanté. Hein. On voudrait être des artistes immenses, on voudrait écrire des monuments. Alors, bon, je pense que dans la mémoire de la francophonie, de la chanson, ça reste un des phares, comme tous ceux qu'on a entendus. Alors, celle-ci, c'est peut-être pas celle qui a le plus marqué les esprits, mais on y retrouve de très belles phrases, une sensibilité à fleur de peau et un constat tellement humain.
0: Bah oui, c'est ça, on est normalement égoïste, quoi. Ouais. Donc, on a notre humanité qui fait aussi que... Donc, certains ont plus visé le succès facile et assuré que...
1: Donc on n'est plus sur la posture d'un désengagement assumé, hein, comme on l'avait commencé avec aquaboniste, opportuniste, etc. Là, on est vraiment sur le constat d'échec, un désenchantement. On aimerait bien être le chanteur engagé qu'on ne réussit pas à être. Et on aimerait bien faire changer le monde avec notre petit pouvoir d'artiste, mais on n'y croit pas, on n'y croit plus. Alors, on a pour l'instant écouté des phares de la chanson française. On va céder la place à des artistes peut-être qui font moins consensus.
0: Mais qu'on a déjà entendu dans cette émission.
1: Oui, qu'on apprécie et qui sont à leur manière des chanteurs très engagés.
0: Surtout le titre qu'on va écouter là maintenant.
1: Mais qui finalement s'inscrivent, hein, non pas dans un militantisme, mais sur leur chanson, sur ce constat d'un désengagement, d'un désenchantement, même si secrètement, ou de manière assez explicite.
0: Ah là, on va écouter une chanson coup de poing là.
1: D'accord. Allez, on l'écoute et puis on en parle après.
0: Donc il s'agit de... Ne t'inquiète pas, de Kinyar Khanna.
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0: extrêmement forte chanson de Kini Arcana, pardon, qui date de 2016, qui figure sur l'album État d'urgence, qui porte très bien son nom. Bon, là, une belle critique de la société, aucune vision à long terme. La surconsommation au jour le jour, l'industrie et l'économie de la guerre qui se font regarder. Avec tout ce côté rôle trouble aussi des politiques et voilà, enfin, concentre-toi sur ta petite vie au jour le jour, regarde pas tout ce qui se passe autour, c'est bon, de toute façon tu vas consommer, ça va bien se passer, quoi.
1: C'est une antiphrase, hein, son ne t'inquiète bien pas, sûr. C'est un appel à la plus grande inquiétude, c'est un retour à Sartre, hein, et à l'engagement, un appel à ne te laisse pas endormir, parce que tout ce qu'on te propose, c'est pour te divertir, te détourner des vrais problèmes, des vraies questions, celles qui vont miner ta planète, celles qui vont miner ton monde, ta personne. Hein, donc elle aborde vraiment toutes les facettes des urgences qu'on ne traite pas, et ce refrain ne t'inquiète pas sonne comme un glas. Appel à s'engager, voilà où se retourne l'émission sur le désengagement avec cette chanson posture d'antiphrase, ou au contraire il faut se saisir de son pouvoir pour s'engager et essayer de contrer ces directions vers lesquelles on se laisse entraîner, endormir. Kini Arcana, bravo à elle. On arrive bientôt au terme de cette émission, encore deux chansons. La prochaine, à moins que tu veuilles rajouter quelque chose sur celle de Kenny, non ? On reste avec du rap, hein. C'est vrai que aujourd'hui la chanson le rap a gagné ses galons, hein, depuis longtemps, mais non seulement en termes d'auditoire, mais aussi en termes de contenu, hein. Il y a de tout, hein, évidemment, mais on vient de l'entendre là et puis on va l'entendre encore.
0: Bah oui, on passe un autre registre quand même avec Orelsan dans J'essaye, j'essaye, qui essaie déjà d'investir sa propre vie.

0: bon, Orelsan qui arrive pas du tout à s'en sortir dans sa vie. Une chanson qui figure sur la BO de Comment c'est loin, le film des casseurs flotteurs, avec sa grand-mère Janine en featuring sur le refrain.
1: C'est vrai, c'est la grand-mère qui chante en guest star.
0: Ouais. Bon, là, il est complètement désabusé. Hein.
1: Oui, c'est le désenchantement. Hein.
0: Complet.
1: On ne pouvait pas terminer cette émission sur le désenchantement, mais ce désenchantement d'Orelsan, c'est pas seulement, c'est même pas a priori la situation de la planète, hein, comme le chantait Kenny Arcana, c'est pas non
0: pas
1: plus
0: du tout.
1: La violence, les guerres, c'est sa propre vie.
0: C'est hein, bien ça qui est dramatique.
1: Son manque d'envie et puis son incapacité à donner du sens, à réussir, hein, et puis beaucoup de fatalisme et de défaitisme hein, dans cette chanson qui on l'espère ne reflète pas à elle seule notre époque hein, même si elle en est une des facettes, c'est évident. On avait on va finir avec à mes yeux quelqu'un qui fait la synthèse de ce qu'on vient d'entendre et puis encore un phare d'autant qu'on l'a choisi pour notre générique. Donc cette émission du conditionnel de variété qui est sous le signe du désengagement, on la termine avec une des figures majeures du chanteur engagé en France hein.
0: Léo Ferré avec sa chanson Elle tourne. Non.

0: Vas-y, la terre. 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
1: Donc, forte chanson de Léo Ferré qui daterait de 1949-1950, mais l'enregistrement serait plus...
2: Alors, c'est fou, hein. Ouais. Non, elle a été écrite, interprétée, écrite, comme tu le dis, au début des années 50 ou même avant, et c'est une chanson visionnaire, et c'est vrai qu'il la réenregistre sur l'album Les Vieux Copains, hein, qui est sorti dans les années 90, un de ses derniers enregistrements, je sais pas si ça vient avant Métamec ou en même temps ou après, bon, en tout cas, c'est un de ses derniers enregistrements.
1: Là, on a un gros zoom arrière et une espèce de détachement face à toute façon la marche du monde, ce que les bouddhistes appellent l'impermanence des choses, c'est-à-dire que de toute façon les choses avancent par elles-mêmes, la Terre continue de tourner et que même si on pense qu'on est englué dans un truc, de toute façon ça va bouger et que tout passe, quoi.
2: Il y a un fatalisme joyeux finalement, hein. En dépit des faiblesses humaines, en dépit des problèmes, la Terre elle va tourner, les hirondelles continueront de faire le printemps, et puis l'amour, ça se termine toujours en chanson.
1: Même s'il lui suggère quand même d'essayer la marche arrière pour voir.
2: Oui, magnifique, hein, ce petit défi à la Terre, essaye la marche arrière. Bravo Léo. Merci Adeline, on est au terme de ce conditionnel de variété, on se retrouve la semaine prochaine, j'espère que vous avez eu autant de plaisir que nous à écouter, à faire cette émission. À la semaine prochaine pour un nouveau fait social majeur, on n'a pas encore choisi, on verra.
1: Au revoir à tous.

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4: Bonjour à tous et bienvenue, 10h TU midi ici à Paris, le journal sur RFI.
3: Gilles Moreau.
4: À nouveau des attaques coordonnées au Mali. Depuis ce matin, des attaques sont en cours contre plusieurs localités. Elles sont menées par les rebelles du Front de Libération de l'Azawad et les djihadistes du Jnim. En Iran, les funérailles du guide suprême Ali Khamenei, une foule d'Iraniens en deuil a commencé à se recueillir devant son cercueil. C'est aussi une démonstration de force politique voulue par le pouvoir, à suivre dans un instant. Aux États-Unis, c'est jour de fête nationale. Le pays commémore la déclaration d'indépendance 2 siècles et demi après. Dans un climat politique de tension et de division. Climat caniculaire aussi, alors que vont commencer les 8e de finale au Mondial de football, avec pour commencer ce soir Canada, Maroc et Paraguay, France. Commencer. L'Iran et l'hommage national rendu au guide suprême Ali Khamenei. Ses funérailles ont commencé 4 mois après sa mort dans des frappes israélo-américaines. Ce matin, des milliers d'Iraniens ont afflué devant le cercueil sur lequel a été posé l'emblématique turban noir du religieux. Un cercueil qui restera exposé jour et nuit jusqu'à lundi avant une procession dans les rues de Téhéran. L'événement se veut une démonstration de force en pleine négociation entre les États-Unis et l'Iran, et sa dimension politique est réelle, Nicolas Falaise.
5: Des appels à la vengeance pour un guide suprême érigé en martyr de la République islamique. Ce sera l'un des principaux messages du pouvoir durant les obsèques organisées pour Ali Khamenei, selon le chercheur Clément Terme, spécialiste de l'Iran.
6: On voit d'ailleurs plusieurs responsables politiques de la République islamique qui insistent sur la nécessité d'éliminer le Premier ministre israélien et le président américain en réponse à l'élimination du guide. Donc ces appels à la vengeance vont se multiplier, tout en ayant une surenchère idéologique par rapport à son héritage.
5: Mais que faire de cet héritage ? Plus de confrontations avec les États-Unis et Israël, qui ont échoué à faire chuter la République islamique, ou plutôt la voie diplomatique pour éviter le naufrage économique de l'Iran ? Clément Terme.
6: Les plus pragmatiques disent que le meilleur moyen de se venger, c'est des victoires diplomatiques, c'est de pouvoir vendre le pétrole. L'Iran a exporté 40 millions de barils depuis la signature de l'accord de principe avec les États-Unis. Mais en même temps, on voit la difficulté du système à accepter de traiter avec, entre guillemets, l'ennemi américain et le responsable de l'élimination du guide Ali Khamenei.
5: Celui qui pourrait arbitrer cette querelle d'héritage, c'est le nouveau guide suprême, Mojtaba Khamenei. Mais il reste invisible et silencieux, probablement grièvement blessé dans le bombardement qui a tué son père le 28 février.
4: Je vous le disais pour commencer, le Mali est de nouveau confronté à des attaques lancées par des djihadistes et leurs alliés indépendantistes Touareg. Attaques déclenchées tôt ce matin contre les localités de Gao, Anéfis dans le nord, Sévaré dans le centre, également contre la prison de Kenyoroba à 70 km de Bamako. Ces combats interviennent plus de 2 mois après des attaques d'ampleur menées par le Jnim, allié à Al-Qaïda, et les indépendantistes du Front de Libération de l'Azawad, le FLA. C'est jour de fête nationale aux États-Unis, mais un 4 juillet pas comme les autres, car l'indépendance a aujourd'hui 250 ans, 2 siècles et demi. Une fête un peu gâchée par les conditions météo. La chaleur suffocante, près de 40 degrés Celsius, qui s'est abattue sur l'est du pays, a provoqué l'annulation du traditionnel défilé à Washington. À New York, cette fois, pas d'annulation en vue pour le grand défilé aérien programmé ce soir. L'invité d'honneur est la patrouille de France. Depuis un mois, la formation et ses 85 aviateurs est sur place pour se préparer. Les Alpha Jets traceront dans le ciel de New York un panache bleu, blanc, rouge sur le programme. Écoutez les précisions apportées par le général de l'armée de l'air Pierre Gaudillère. Il sera à la tête du détachement.
7: Vous allez voir un défilé aérien qui est une première finalement pour les États-Unis. Ils ne font pas ce genre de défilé. Plus d'une centaine d'avions, comme nous faisons chaque année sur le 14 juillet, c'est assez une première. Et dans le box de tête de ce défilé, vous aurez la patrouille de France en formation Big Nine avec le panache bleu, blanc, rouge qui est, il n'y a pas beaucoup de difficultés à imaginer pour trouver que c'est exactement la même chose que le red, white and blue qui symbolise la liberté sur le drapeau américain. Cette invitation et cette participation aux célébrations des 250 ans de l'indépendance américaine, c'est quelque chose qui est vraiment l'illustration d'abord d'un lien très fort historique. Et les Américains que nous rencontrons là depuis un mois, que ça soit dans la rue en tant que spectateurs des meetings aériens que nous faisons chaque week-end, ou bien les militaires américains avec lesquels nous coopérons, nous coordonnons, ne s'y trompent vraiment pas. Ils nous prennent par le bras en disant « Vive la France et thank you for your service », bien sûr.
4: Le général Gaudière au micro de Franck Alexandre. Donc la côte est des États-Unis croule sous la fournaise. Outre les célébrations de la fête nationale, la Coupe du monde de football est elle aussi impactée. Combinée à un air très humide, la chaleur ressentie devrait atteindre les 45 degrés Celsius à New York et à Washington, 40 degrés à Boston et Philadelphie. Philadelphie où va se jouer ce soir le 8e de finale France-Paraguay sous une chaleur étouffante et aussi la menace des orages. Depuis ce matin, le pape Léon XIV est en visite sur l'île de Lampedusa au moment où l'Europe durcit sa politique immigratoire. Lampedusa, la petite île italienne, devenue le symbole du drame des migrants qui meurent en essayant de traverser la Méditerranée. Le pape a réclamé à l'Europe de faire davantage pour ces migrants. Direction maintenant l'Allemagne où des dizaines de milliers d'ouvriers du secteur de l'automobile ont manifesté hier devant les usines Mercedes du pays. Le secteur pilier de l'économie allemande se prépare à une casse sociale sans précédent. Nathanaël Vitran.
2: Les travailleurs du secteur de l'automobile sont à bout. Ils refusent d'être les boucs émissaires d'une crise provoquée par les erreurs de leurs dirigeants et les conflits géopolitiques. Le communiqué du puissant syndicat IG Metall donne le ton. Concurrencé partout et jusque sur son sol par les véhicules chinois, frappé de plein fouet par les droits de douane américains, l'industrie automobile allemande est en crise. Mercedes-Benz a vu ses profits divisés par deux en 2025. Pour faire face, le constructeur envisage d'imposer des heures supplémentaires non payé à ses ouvriers et se prépare à une cure sévère pour réduire ses coûts et regagner en compétitivité. La situation n'est guère meilleure chez Volkswagen. L'autre géant allemand envisagerait la suppression de plus de 100 000 emplois dans le monde et la fermeture de 4 usines en Allemagne dans les 4 prochaines années. Syndicats et ouvriers en appellent au gouvernement pour empêcher l'effondrement d'un secteur qui pèse encore pour plus de 10% du PIB allemand. Et ils préviennent, cette journée de mobilisation n'est que le point de départ d'un été et d'un automne social qui s'annonce bouillant.
4: Nathanaël Vitran du service économie. Dans l'actualité politique en France, un banquet champêtre ce soir à Liévin dans le Nord, le fief électoral de Marine Le Pen, la patronne du Rassemblement National. Il y aura aussi Jordan Bardella. On connaîtra dans 3 jours la décision de la Cour d'appel de Paris qui doit dire lequel des deux sera candidat à la présidentielle. À la Coupe du Monde de football, on connaît maintenant le programme complet des 8e de finale avec pour commencer ce soir Canada-Maroc à Houston, suivi de Paraguay-France à Philadelphie. La France jouera sans Aurélien Tchouaméni, son milieu de terrain blessé à une cuisse. Les derniers 16e de finale ont vu l'Argentine battre difficilement le Cap-Vert et la Colombie a dominé le Ghana. Enfin, l'Égypte a son billet pour les 8e après sa victoire sur l'Australie. Le Tour de France 2026 s'élance de Barcelone avec une première étape atypique. C'est un contre-la-montre par équipe. Les 6 dernières éditions du Tour ont été dominées par 2 coureurs, le Danois Vingegaard et surtout le Slovène Pogacar, grand favori à sa succession. Pour ces coureurs, comme pour le reste du peloton, donc tout commence à Barcelone. Nous nous retrouvons notre correspondante Élise Gazangel.
8: C'est bien le Tour de France, mais cette année, la présentation des équipes s'est faite en catalan et face à la Sagrada Familia. À Barcelone, des milliers de cyclistes et amateurs fêtent cet événement dans leur ville, comme Jesús Espera.
9: Le Tour de Catalogne est plus ancien que la Vuelta espagnole. Et tu as vu là, pour accompagner chaque équipe, il y a 2 cyclistes de Club Cycliste de Barcelone. Parce qu'ici, il y a une grande tradition de cyclisme depuis de nombreuses années.
8: Vélo entre les cuisses, Bea Hernandez, elle, est venue de Tarragone avec son mari.
10: C'est très émouvant parce que nous sommes fans du Tour. Et d'habitude, on va voir les étapes de montagne avec nos vélos. Alors le voir ici, c'est une fête.
8: Une fête regroupant toutes les générations. Perafonte, cycliste, est venu avec ses petites filles.
11: On voit ici les meilleurs coureurs. À la maison, on est très fan de Pogacar et de Vingegaard. Et mes petites filles les reconnaissent et elles disent « Regarde, comme papy !»
8: Deux étapes, ce samedi et ce dimanche, traverseront Barcelone avant que le Tour ne reprenne le chemin de la France. Élise Gazangel, Barcelone, RFI.
4: Ainsi s'achève le journal à suivre sur RFI, Écho d'ici, Écho d'ailleurs, l'émission de Bruno Faure. Très bonne journée à tous.
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à tous et merci de rejoindre Café des Croissants. Marc au micro pour ce magazine consacré à l'environnement et aux alternatives économiques. Alors, on va surtout parler alternatives économiques et même de manière plus circonscrite la question du travail. À travers un travail réalisé par Céline Marty, mais un travail qui s'appuie sur André Gortz et sur Anselme Jappe. Alors, Céline Marty s'intéresse aussi à l'environnement puisque cette jeune professeure agrégée de philosophie a publié l'an dernier un livre titré « Ce que la gauche doit à l'écologie ». Et là, on va plutôt se référer à son ouvrage « Travailler moins pour vivre mieux, guide pour une philosophie antiproductiviste ». Les questions qu'elle pose dans ce travail, dans ce livre sur le travail, face à l'urgence sociale et écologique, nous devons collectivement choisir ce que nous voulons vraiment produire. Et l'oisiveté pourrait-elle nous sauver ? Interroge-t-elle. Aujourd'hui, le travail blesse, tue et pollue. Pourquoi nous définissons-nous par notre emploi ? Pourquoi cherchons-nous à être toujours productifs au travail et sur notre temps libre aussi? D'où vient cette idée qu'il faudrait trouver une carrière qui nous passionne? Un productivisme qui est bien ancré dans nos sociétés, fondé sur le travail, où il est censé satisfaire nos besoins matériels et garantir nos revenus et nos droits sociaux, voire donner un sens à nos vies. Pourtant, le travail n'a pas toujours été aussi central dans l'existence humaine. Alors, comment s'est-il imposé comme une activité si cruciale, si valorisée et défendue par l'immense majorité des discours politiques? Voilà, Céline Marty, travaillez moins pour vivre mieux. On va relayer ce qu'elle fait, le travail, la réflexion sur cette question d'un autre philosophe, Anselme Jappe. On marque une pause et on tente d'apporter, selon Céline Marty et Anselme Jappe, des réponses aux quelques questions qui viennent d'être données en introduction.

Alors le projet d'Anselme Japp, c'est de rompre avec l'idéologie du travail. Il préconise de revaloriser les activités non rentables et choisies. C'est un philosophe né à Bonn, en Allemagne, en 1962. Il compte parmi les penseurs critiques importants de notre époque. Il est issu du courant allemand de la critique de la valeur, auquel il a participé comme membre du groupe Crisis. Et puis, Japp a approfondi cette approche anticapitaliste, fondée sur une lecture actualisée de Karl Marx. Il a publié, par exemple, Les aventures de la marchandise. C'est quelqu'un qui, aujourd'hui, enseigne aux Beaux-Arts à Rome. Anselme Japp de raconter que dans un conte des frères Grimm, des valets de ferme rivalisent jusqu'au grotesque dans la description de leur paresse. Ne pas replier les jambes quand un chariot passe dessus, ne pas tendre la main pour saisir le pain malgré la faim, et surtout ne pas exécuter les ordres. Alors, sous une forme exacerbé, ce conte témoigne de la résistance populaire au travail imposé par les patrons. En effet, les concepts de paresse et de travail ne prennent sens que si l'on les réfère l'un à l'autre. Dans les conditions prémodernes, on trouve des rythmes de vie où les moments d'activité intense, parfois ressentis comme un défi ou une excitation agréable, alternent avec de longs intervalles où les individus consomment peu d'énergie jusqu'à l'immobilisme. Ce mode de vie se reconstitue d'ailleurs facilement quand les conditions y sont favorables, comme s'il correspondait à une nature de l'homme. Mais, hélas, il a été marqué du sceau infamant de la paresse par les porteurs d'un mode de production fondé sur un travail constant, sans pause, et qui a longtemps été le lot des esclaves. Alors, comment en est-on arrivé là ? Alors, petit retour à arrière, que font les philosophes à partir de la fin du Moyen-Âge ? Le travail a énormément augmenté à l'échelle sociale, en quantité, avec des pics au XIXe siècle, mais aussi en densité, tandis que son sens diminuait à cause de la division toujours plus poussée du travail industriel. La chaîne de montage en était la forme la plus extrême. Les individus, les groupes sociaux et les cultures qui ne soumettaient pas leur vie entière au travail étaient dès lors stigmatisés comme paresseux, parasites, inutiles, sujets aux vices et aux crimes. Tout était permis à leur égard, une rééducation, un travail forcé, voire une extermination. Les Roms, par exemple. Exaltés dans la science, les arts, l'idéologie et les mentalités au XIXe et au XXe siècle, le culte du travail était presque unanime, même chez les travailleurs. Le mouvement ouvrier, qui reprochait aux bourgeois d'être oisifs. L'imposition universelle du travail a produit par contre-coup, dans des cercles plus restreints, un éloge de la paresse, dont le pamphlet de Paul Lafargue est l'expression la plus connue. Et il est encore aujourd'hui rafraîchissant à lire et constitue une provocation utile, surtout à l'intérieur du marxisme, même si sa portée théorique est quelque peu surestimée. Ses limites ne résident pas toutefois dans le fait supposé qu'il faudrait quand même travailler. Alors quel est le problème ? C'est que cette approche du travail, cette approche ne connaît que la non-activité et le repos absolu comme alternative au travail capitaliste. Alors, si on n'accepte pas de vivre comme Diogène dans son tonneau, on est conduit à l'idée que les machines travailleront à notre place. Et cet espoir d'automatisation, il est né pendant les Trente Glorieuses, sous le nom de Société des Loisirs, qui passait par une réduction du temps nominal de travail avec l'utopie de pouvoir s'en passer presque complètement un jour.
dans les dernières décennies, les progrès de l'informatique et de la robotique ont renouvelé l'idée que les technologies réduiraient le temps de travail à portions congrues. Mais la vérité, c'est que la mainmise du travail sur la vie est devenue plus forte que jamais. Dans un régime de précarité permanente et de flexibilité obligatoire, toute la vie porte l'empreinte du travail, qu'on en ait, qu'on en cherche ou qu'on se forme pour. Dans un passé, somme toute assez récent, on pouvait encore oublier le travail une fois sorti de l'usine ou du bureau. L'espoir de pouvoir jouir de la consommation capitaliste sans le travail capitaliste, parce que les robots seront nos ouvriers et nos domestiques, est aujourd'hui derrière nous, il est dépassé. Du reste, les technologies constituent de plus en plus une menace, mais on nous propose de leur confier jusqu'à nos activités intellectuelles ou notre reproduction biologique. Un monde totalement automatisé semble un prix trop élevé à payer pour échapper au travail. L'horizon doit-il tout de même être le dépassement du travail ? Le partage passe-t-il vraiment de manière radicale ou exclusive entre paresse d'un côté, travail de l'autre ? Ou plutôt entre activité sensée et activité insensée ? Même des activités fatigantes peuvent être agréables quand elles sont librement choisies et contiennent leur finalité en elles-mêmes. Qui aime cultiver un potager ne voudrait pas obtenir ses tomates en un clic. C'est l'obligation permanente de travailler pour vivre qui suscite le désir contraire de ne rien faire. La paresse n'est pas la seule alternative au travail. Comme l'explique bien Alastair Emmons dans « Ne travaillez jamais », paru en 2019, la critique du travail des deux derniers siècles, minoritaire certes, souvent limité aux milieux artistiques et bohèmes, avec le « ne travaillez jamais » de Guy Debord comme point culminant, n'a pas vraiment tenu compte de ce que Marx a appelé la double nature du travail. Cette double nature du travail, c'est à la fois d'un côté l'abstrait et de l'autre le concret. Dans la société capitaliste, chaque travail a un côté concret qui le différencie des autres et qui satisfait quelques besoins. En même temps, tous les travaux sont égaux par leur côté abstrait. Et c'est alors le temps de travail qui compte. Une dimension purement quantitative qui crée la valeur des marchandises et devient finalement visible dans la fixation d'un prix. Le même travail possède ces deux aspects, ces deux côtés. Mais dans la production capitaliste, c'est la dimension abstraite qui a le dessus. Et celle-ci, indifférente au contenu, ne vise que sa croissance quantitative. Ce n'est donc ni l'utilité, ni la qualité du produit, ni la satisfaction du producteur qui compte. Les aspects les plus déplaisants du travail, comme l'exploitation, les rythmes effrénés, l'extrême spécialisation et souvent la perte de sens. On travaille en vue d'un salaire ou d'un revenu et non en vue d'un résultat visible comme le faisait le paysan ou l'artisan. Sont les conséquences de ce rôle du travail dans la société moderne. Voilà pourquoi la grande majorité des métiers ne donnent aucune satisfaction et font plutôt rêver de paresse. On pourrait objecter qu'il y a des travaux peu agréable, mais que quelqu'un doit effectuer quand même. En réalité, l'immense majorité des emplois contemporains ne sont pas objectivement nécessaires et l'humanité ne perdrait rien si on les abolissait. En même temps, la société de travail empêche souvent des activités dès que celles-ci ne sont pas rentables et condamne alors les individus à une inactivité non voulue, par exemple en chassant les paysans de leurs terres dont ils ne peuvent plus vivre, ou en empêchant aux personnes désireuses de s'activer l'accès à des ressources ou à des logements, au prétexte
que ceux-ci sont propriété privée. On assiste à la création de masses toujours croissantes de superflus, des gens souvent condamnés à une paresse non choisie. Par ailleurs, même les activités les plus nocives, comme la fabrication et la vente d'armes ou de pesticides, sont considérées comme du travail. Tandis qu'une bonne partie des activités domestiques, généralement dévolues aux femmes, comme le soin des enfants ou des gens âgés, ne le sont pas, et ce, quelle que soit leur utilité. Voilà. On rejoint là des thèses largement soutenues aussi par le sociologue Bernard Friot, qui plaide, lui, pour un salaire universel, reconnaissant toute activité comme utile. On va s'arrêter sur cette ambiguïté de la catégorie travail, le temps d'une respiration, d'une pause musicale. À la...

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On s'arrête un instant sur le travail, le sens qu'il a pris, qu'il n'a plus dans les sociétés modernes, capitalistes, à travers les recherches et les publications. Alors, de la jeune philosophe Céline Marty, s'appuyant sur les recherches des grands anciens que sont André Gortz et Anselme Japp. Le travail, catégorie ambiguë. Il faut rappeler d'abord que c'est une invention moderne. Dans les sociétés antérieures, les activités productives, la reproduction domestique, les jeux, le rituel, la vie sociale, tout ça, ça formait plutôt un continuum. Alors, attacher une noblesse particulière aux activités que nous nommons travail, c'est le propre de la bourgeoisie capitaliste, surtout à partir du XVIIIe siècle. Alors, le mot travail ne signifie pas originellement l'activité utile, hein, mais ça vient du bas latin tripalium, un instrument de torture pour punir les serfs récalcitrants. Le labor, d'où vient labeur, le labor latin lui renvoie au poids sous lequel on chancelle, hein, donc à la peine physique. En allemand, Arbeit renvoie à la douleur et à la fatigue. Dans presque toutes les cultures, le travail a été considéré comme une souffrance à limiter au strict nécessaire pour satisfaire des besoins et des désirs. Et c'est seulement dans la modernité capitaliste, où la quantité de travail, le sien ou celui des autres qu'on s'approprie, décide du rôle social de l'individu et qu'il a été érigé en pilier de la vie économique et sociale. Avec cette valorisation morale de l'effort, on s'est passé de la question des finalités du travail. Et pourtant, quelle allure aurait une société libérée de ce dogme du travail ? Une société libérée du travail ne serait pas forcément vouée à ne rien faire. On y définirait ce qui sert vraiment pour une vie bonne avant de distribuer les activités indispensables à sa réalisation. La quantité de travail nécessaire serait alors très réduite, ce qui est un problème seulement là où travailler est la condition pour pouvoir vivre. Dans une société quelque peu raisonnable et qui n'identifie plus le bonheur social à la création d'emplois, cela impliquerait le dépassement de l'alternative entre paresse et vaine fatigue. Le revenu universel, évidemment, favoriserait l'avènement d'une telle société. Alors, ce revenu universel garanti est toutefois problématique pour différentes raisons. En ouvrant la possibilité de se dérober au chantage du travailleur à tout prix, il pourrait certes contribuer à rompre avec l'idéologie prétendant que si quelqu'un ne veut pas travailler, qu'il ne mange pas non plus. Et ainsi aider à renverser, après des siècles, la glorification du travail. Non pas au nom de la paresse tout court, mais au nom des activités qui ont leur sens en elles-mêmes et qui sont choisies consciemment. À l'ère du capitalisme libéral, le travail est l'activité existentielle par excellence, celle dans laquelle on se projette, par laquelle on se définit et qu'il faut justifier pour l'insérer dans un projet de vie. D'où la quête du sens, car le sens valorise l'action. Et le revenu universel garanti présente cet atout de privilégier le sens, le choix du travail pour le sens qu'il a pour celui qui l'exécute. Le sens valorise l'action. Si l'on ne sait pas pourquoi, pour qui nous travaillons, à quoi nous servons, notre existence même n'a plus de sens. Alors, c'est du moins ce que nous croyons, mais sur quoi se base la proposition de redonner du sens au travail ?
Est-ce un choix subjectif et individuel, destiné à se sentir plus en adéquation avec ses valeurs? Est-ce un choix de carrière? Ou bien ce projet a-t-il une issue collective et politique pour supprimer tous les emplois qui n'auraient aucun sens intrinsèquement? Jusqu'à maintenant, cette question était peu résolue par le marché de l'emploi, où l'on considère que si une activité existe, elle est donc légitime. Si cet emploi existe, c'est que quelqu'un accepte de le financer et qu'il est donc utile. C'est la logique du marché. Se demander si certaines activités ont vraiment du sens, c'est de facto remettre en question cette évidence du marché. Les bullshit jobs ne devraient peut-être pas exister. Il est assez simple d'affirmer que la pub et le marketing ne répondent pas à des besoins essentiels humains. Mais du point de vue de celui qui le fait, il peut considérer que c'est l'occasion de mettre en valeur des compétences de créativité. Et le travail, marketing, publicité, peut avoir du sens pour lui. L'important est de se poser ces questions, pas seulement d'un point de vue individuel, mais au titre d'une réflexion globale sur le type de société que l'on veut. On marque une pause et je continue de relayer la réflexion qu'initie Céline Marty à travers son ouvrage « Travailler moins pour vivre mieux » publié aux éditions de l'Aube en 2021.

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On consacre ce programme aujourd'hui à une remise en question de la sacro-sainte notion du travail. Quelle valeur, pourquoi la société capitaliste a infusé dans tous les esprits cette glorification du travail, de l'effort. Les millennials, les nouvelles générations, se révoltent pour nombre d'entre elles, y compris dans les élites, contre des métiers auxquels leurs études les assignent et qui n'ont pas, à leurs yeux, le sens ni l'exigence que requiert une durabilité, une soutenabilité de notre économie planétaire. On s'arrête à travers les propos de Céline Marty, philosophe, sur ces questions que se posent ces nouvelles générations. D'un point de vue chronologique, écrit-elle, la génération qui a la trentaine aujourd'hui, elle a peut-être vu les effets de la précarisation du travail et des risques psychosociaux sur leurs parents. Ce phénomène est plus perceptible depuis les années 80. Les enfants des travailleurs de France Télécom, par exemple, ont certainement une image très dégradée du travail. C'est une génération qui a compris que le travail pouvait générer de la souffrance, d'une part, et d'autre part, que les promesses de l'enseignement supérieur n'étaient pas tenues. On peut avoir un bac plus 5 et être relégué dans les marges de la société, être au chômage, n'y pas trouver sa place. Alors ces jeunes ne se font guère d'illusions. Les plus engagés, conscients de l'urgence écologique, demandent aux entreprises de développer des démarches éthiques et socialement positives pour qu'ils puissent s'épanouir dans leur travail et ne plus mettre leurs valeurs de côté. C'est ce dont témoigne le manifeste pour un réveil écologique lancé en 2018.

par des étudiants de grandes écoles pour revendiquer un engagement écologique des organisations. Les discours de RSE des entreprises servent donc à répondre à cette jeunesse diplômée et exigeante qui peut se permettre de l'être parce qu'elle a confiance dans son employabilité, qu'elles arrivent parfois, ces RSE d'entreprise, à faire taire avec des engagements superficiels. Mais ceux qui veulent sauver la planète sont souvent des gens qui sont rassurés sur le plan économique et social et qui ne cherchent pas vraiment à s'assurer une sécurité économique. Ceux issus de classes sociales un peu moins aisées, évidemment, sont dans une logique différente. Ils veulent s'assurer une sécurité économique et ils sont moins dans une volonté de décroissance anticapitaliste. De jeunes diplômés aujourd'hui refusent des CDI pour se sentir plus libres. Céline Marty parle du mythe de la précarité heureuse. Ce mythe, c'est l'impression que tous les jeunes refuseraient les contraintes d'une activité salariale. Or, pour être en position de refuser ces contraintes, il faut se sentir dans une situation stable et protégée. Ceux qui ont acquis des compétences spécifiques, qu'ils savent pouvoir négocier assez facilement en freelance, ne s'en privent pas. D'autres sont contraints de passer par le salariat parce qu'il n'y a rien d'autre pour eux et que c'est la condition pour obtenir l'accès à certains droits sociaux. La précarité non choisie, elle est rarement, très rarement heureuse. Alors, pour reprendre le titre du livre de Céline Marty, peut-on vraiment travailler moins pour vivre mieux? Oui, affirme-t-elle, parce que le contrat social actuel, construit sur le système salarial, est loin, bien loin d'être idéal. On pourrait envisager d'autres façons d'organiser la société, l'activité de production, la distribution des ressources. La garantie d'emploi ou le revenu universel sont des options intéressantes qui pourraient montrer une organisation sociale qui ne soit pas fondée sur les lois du marché. Il existera toujours des activités contraintes comme l'agriculture, le secteur du soin, de l'éducation, de l'information, etc. Mais ces tâches-là pourraient être organisées de manière à satisfaire uniquement nos besoins essentiels, délivrés de l'angoisse du chômage et de la nécessité de la productivité. Nous pourrions alors consacrer notre temps libéré, comme le disait le philosophe André Gortz, à d'autres activités, utiles ou pas, qui ne seraient plus assujettis au marché. Alors, cette réorganisation du travail, de surcroît, est aussi un enjeu écologique. Céline Marty de constater, lorsqu'on travaille moins, on consomme moins. Car souvent, les consommations sont des consommations compensatoires. On travaille beaucoup, mais au moins on s'offre de belles vacances, une belle voiture. Bien sûr, cela concerne ceux qui peuvent se l'offrir. Mais si notre rythme est plus calme, ces luxes-là s'avèrent moins nécessaires. L'État pourrait très bien décider d'interdire certaines activités nuisibles écologiquement, comme la publicité et le secteur du marketing. On pourrait avoir, pour ce faire, une convention citoyenne sur le travail, à l'instar de celle qui a eu lieu sur le climat. Elle avait déjà envisagé, cette convention citoyenne sur le climat, de réduire le travail à 24 heures par semaine. Réduire, en conséquence, la consommation et la production. Les solutions, les alternatives existent. Tout l'enjeu, c'est de construire un projet politique et collectif et d'en avoir la volonté. N'ayons plus peur, insiste Céline Marty, de critiquer le travail et ses conséquences sur nos vies. N'en ayons pas honte non plus. Céline Marty, par goût de vulgarisation et de transmission, enseigne aussi la philosophie sur les réseaux sociaux, par l'intermédiaire de sa chaîne YouTube Meta, sa série vidéo Philo Boulot, avec
Welcome to the Jungle, hein, comptabilise des centaines de milliers de vues. Si vous voulez approfondir à son écoute ses questions et les réponses qu'elle y apporte, eh bien, n'hésitez pas. Ou simplement, vous pouvez aussi lire, publié chez Duno, Travaillez moins pour vivre mieux, guide pour une philosophie anti-productiviste. Céline Marty, et qui publie également Ce que la gauche doit à l'écologie. Et puis, bien sûr, Anselme Japp, hein, beaucoup de publications pour cet auteur. Il a signé la Société Autophage. Il a signé un livre consacré à Guy Debord, Les aventures de la marchandise. Et puis, pour en finir avec l'économie, c'est un livre qu'il a signé avec le penseur de la décroissance, Serge Latouche. Voilà pour quelques références pour approfondir ces questions.

0: Vous êtes sur Radio Dragon, Café Décroissant, émission consacrée ce jour à la question du travail. N'ayons plus peur ni honte de critiquer la notion de travail. Céline Marty, philosophe, qui a largement étudié ces questions-là à travers l'œuvre d'André Gortz ou d'Anselme Jalp, a lu Arnaud François, un ouvrage paru en 2022 aux éditions Hermann, intitulé « Le travail et la vie ». Alors on s'arrête pour finir un instant sur cet ouvrage, en analysant la relation du travail avec la vie vécue. Arnaud François montre comment la société de consommation conduit à augmenter aussi le temps de travail, tandis que réduire les besoins pourrait aussi réduire la durée du travail qui les satisfait. Alors ce livre, paru en juin 2022, rencontre l'actualité sur le travail, dont l'organisation sociale a été largement discutée à l'occasion de la réforme des retraites, et puis aussi depuis la pandémie, qui a bousculé nos expériences de la vie et du travail. Par distinction d'une approche strictement économique, la thèse du livre est que celles-ci sont intimement liées. Toute organisation du travail a des conséquences sur le sujet qui les vit et sur la vie sociale qui l'entoure, le travail s'immisçant dans l'intime. La conclusion avertit de son importance existentielle. Elle est celle-ci: le politique doit s'en souvenir. Réformer le travail, ce n'est pas procéder à une grande réforme de structure qui n'a jamais été faite et qui serait requise de façon imminente. C'est toucher à une articulation extrêmement profonde et extrêmement sensible de l'individu comme de la société, car c'est toucher à ce que je fais de mon temps et donc à ce que je fais de ma vie. Alors, la recherche contemporaine sur le travail est féconde en sciences humaines, en sociologie, en psychologie, en histoire, mais aussi en philosophie, avec des analyses sur la démocratisation de son organisation. De renvoyer à Alexis Cuquier, qui signe Le travail démocratique, ou encore à Thomas Coutreau, Libérer le travail.
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1: Tenir ensemble la multiplicité des expériences de vie engendrées par travail, mais c'est ce que parvient à faire Arnaud François dans cet ouvrage paru donc en juin 2022. Dans l'emploi et par-delà dans le travail informel, le travail numérique, ou encore les loisirs, la consommation, l'expérience du temps, individuel comme collectif, il pense le travail à l'aune de ce concept de vie. Comment la vie est-elle mise au travail et comment le travail transforme-t-il aussi la vie ? Donc, l'ouvrage analyse le travail à l'aune de cette perspective existentielle pour traiter des incidences que les nouvelles modalités du travail, en lien avec les nouvelles manières de produire et d'échanger, exercent sur la vie, ce qu'elles font à et de la vie. À l'instar de l'ubérisation, du télétravail, de l'intensification de la charge et des rythmes de travail. Alors, ce concept de vie, souvent évoqué dans le débat public sans être analysé, parfois étudié en philosophie d'un point de vue matérialiste ou biologique, se trouve ici pensé depuis une perspective sociale et politique. Marx montre déjà que le capital est issu du travail vivant, c'est le produit réifié et accumulé de l'activité de production des travailleurs qui leur est ôté. Dans le capitalisme contemporain, la vie biologique, comme la vie sociale, sont source de profit. La notion de vie dévoile aussi les relations et affects vécus au travail et qui perdurent par-delà. Cette perspective originale se nourrit de corpus variés, le corpus philosophique classique, qui va de Nietzsche à Spinoza, accompagné du corpus marxiste classique et contemporain, ainsi que de ses prolongements critiques, chez Donna Haraway ou Tony Negri. Et puis la littérature sert aussi de support et de réflexion avec Zola, Arnaud François en est un spécialiste, ou encore L'établi de Robert Linhart. Et puis étayé également par les discours de responsables politiques ou syndicaux. Tout en s'appuyant sur les recherches empiriques des sciences humaines, l'ouvrage justifie à diverses reprises l'intérêt de l'analyse philosophique du travail. Comme réflexion sur les concepts, celle-ci affronte les problèmes théoriques délaissés par les sciences humaines, comme ceux de la définition et de la valeur attribuée au travail. Constatant l'impossible neutralité axiologique de la définition du travail et de ses fonctions, Arnaud François propose une approche pragmatique qui consiste à analyser les effets sur la réalité de l'usage du concept de travail en général. Il sert à apporter à une activité, une rémunération, une existence juridique et une protection sociale, voire à infléchir des pratiques de manière critique. Le travail a un rôle axiologique à jouer. Axiologique, recherche du bien, d'une éthique. Par ses réflexions sur le droit et non seulement sur le fait, la philosophie interroge la légitimité de l'organisation sociale actuelle du travail et des fonctions existentielles, morales et sociales qu'on lui assigne, comme la distribution d'un revenu et de droits sociaux. Les évidences longtemps naturalisées sur le travail sont ainsi situées et déconstruites. L'ouvrage envisage ainsi la possibilité de découpler le revenu de l'emploi pour satisfaire les besoins et garantir la vie par-delà l'activité productive, après avoir analysé les raisons des résistances morales que ce projet de revenu universel a engendré. Analyser les expériences vécues au travail et par-delà révèle l'importance existentielle du temps. Le travail dispose de notre temps de vie qu'il occupe. Son reste est qualifié de temps libre et s'oppose à l'allongement infini du temps de travail. Le temps sans travail semble vide, mais l'expérience de ne pas avoir le temps de vivre est aussi fondamentalement douloureuse. Si cette approche temporelle des activités de la vie semble répandue dans l'espace public, dans lequel on débat de la réduction ou l'allongement du temps de travail hebdomadaire ou à l'échelle d'une vie, elle l'est moins dans la recherche académique sur le travail, d'où l'intérêt du livre d'Arnaud François, qu'il aborde plutôt à l'échelle macro par la perspective de sa valorisation économique, de son organisation sociale ou de ses conditions institutionnelles juridiques. Et puis, pour ce qui est de l'échelle micro, par ses effets psychologiques sur le sujet. Donc, l'approche d'Arnaud François est originale parce qu'elle est existentielle en révélant les effets sur le sujet individuel et collectif dans son rapport au temps et à l'existence de certaines formes d'organisation du travail. Ainsi, le management contemporain prive les travailleurs du temps nécessaire pour la bonne réalisation de leurs tâches en raison d'impératifs de production présentés comme incontestables, ce qui a des conséquences sur leur estime d'eux-mêmes et sur leur capacité à s'organiser collectivement pour s'y opposer. Arnaud François suggère que reprendre du pouvoir sur cette organisation temporelle du travail permettrait de reconquérir le temps de bien faire en le libérant des tâches annexes destinées à le contrôler et à l'évaluer. De l'analyse temporelle émerge une caractéristique cruciale de l'activité du travail, la nécessité de la limiter pour qu'elle n'envahisse pas l'entièreté de la vie. Une tâche bien effectuée, elle est reconnue finie, c'est-à-dire complète, selon les critères de conformité définis par des attentes exprimées avant sa réalisation par le travailleur ou ses commanditaires, comme ses clients. La cuisine est finie quand le plat est prêt à être consommé et les travaux de plomberie sont achevés quand l'installation fonctionne. Pourtant, face à ces évidences, le management contemporain impose une logique d'illimitation des tâches et des efforts en incitant le travailleur à dépasser perpétuellement ses compétences actuelles en quête d'une amélioration perpétuelle. À l'inverse, réduire la durée collective du travail, c'est dégager du temps en dehors de la rationalité économique pour les activités politiques ou les loisirs, pour du temps de détente et d'agrément qui se distingue du travail expérience de l'effort. Et puis, pour finir, face à la situation écologique, remettre le travail au service de la vie, c'est une urgence. À la fin de son parcours, l'auteur Arnaud François propose de refaire du travail un moyen pour satisfaire la vie, alors qu'il est devenu une fin en soi et est actuellement soumis aux normes de production et de consommation imposées par une logique productiviste. L'ouvrage défend une conception du travail comme une activité instrumentale destinée à la satisfaction des besoins au service de la vie et qui se distingue des activités non utilitaires de la vie réalisées pour leur valeur intrinsèque. Moyen au service d'une fin, le travail peut être limité si les besoins qu'il sert le sont aussi. Cette limitation économise les ressources qu'il consomme, des ressources matérielles, mais aussi du temps de vie. Pourquoi produit-on et consomme-t-on alors autant ? Avec Max Weber et André Gortz, l'ouvrage dévoile les artifices du capitalisme qui poussent à travailler plus pour gagner plus et consommer plus. À l'inverse, il serait possible de limiter la production aux besoins sociaux pour réduire ses externalités négatives, notamment ses effets destructeurs sur les écosystèmes. La consommation de ressources et le temps de vie qui y sont consacrés, évidemment surtout dans notre Occident industrialisé. Cela appelle une théorie du besoin pour distinguer ses formes et contenus nécessaires et artificiels. Celle-ci pourrait utiliser la philosophie, la psychologie et l'économie pour déterminer les rapports optimaux entre le travail, la consommation et la production, selon divers dynamismes géographiques, écologiques, économiques et sociaux. Nous consommons pour entretenir une machine productive emballée et nous travaillons pour acquérir les moyens de consommer, tandis qu'il serait utile au plus haut point de se demander à l'échelle mondiale ce qu'aujourd'hui nous avons exactement besoin de produire et de n'accepter de travailler qu'en conséquence, plutôt que de maintenir ou d'accroître la production industrielle. L'ouvrage propose de la réorganiser de façon soutenable sur le plan écologique, par une politique globale de déproduction et de déconsommation adaptée aux inégalités internationales de développement. Se pose la question cruciale de la réorganisation écologique de la production, comment adapter l'organisation technique et ses gains de productivité sur lesquels se fonde la réduction de temps de travail, alors qu'il repose sur des énergies fossiles. Arnaud François juge le projet de réduction du besoin de travail vivant fondé sur la mécanisation et l'automatisation de la production, qu'il attribue à Paul Lafargue, défendeur du droit à la paresse, mais qu'on trouve aussi chez les penseurs de la fin du travail, comme Jérémy Rifkin. Cette question cruciale reste à explorer. Quel usage écologique peut-on faire du progrès technique hérité du capitalisme ? Il s'agit déjà de se libérer de la croyance selon laquelle plus vaut plus, hein, soutenu et amplifié par l'ingénierie de la consommation et les techniques d'information et de communication qui augmentent rythmes et volumes. Si le remplacement de certaines techniques de production énergivore appelle sans doute un surcroît de travail humain, comme dans l'agriculture, il n'est pas certain que toute la réorganisation écologique de la production requiert une augmentation globale du travail humain, si celle-ci est limitée aux besoins. Et dans cette perspective écologique, on peut aussi se demander comment les transformations des conditions matérielles de vie, surtout le réchauffement climatique, dérèglement, hausse des températures, vont altérer l'expérience du travail. C'est peut-être la vie, ses conditions de préservation et ses conditions de possibilité qui va contraindre, si on ne sait pas le faire volontairement, à réorganiser radicalement le travail. Voilà, une lecture du livre d'Arnaud François, faite par Céline Marty et publiée dans La Vie des Idées. C'était Café des Croissants, consacré au travail. Beaucoup de réflexion, de travail en perspective pour élaborer une société du temps libéré, moins axée sur la production et la consommation de ressources, devenue une urgence écologique indéniable. C'était Café des Croissants. On se retrouve la semaine prochaine pour un nouveau programme. Bonne semaine à tous. Au revoir.

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0: Bonjour.
1: Bonjour. 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
0: Aujourd'hui, on va vous présenter le roman Une autre lumière de Elizabeth Aylin, paru initialement en 1978 aux États-Unis sous le titre A Different Light et réédité en France en 2024 par les éditions Les Moutons Électriques.

0: Elizabeth Ann Lynn est née en 1946 à New York City. Après des études à Cleveland et à Chicago, elle travaille d'abord comme enseignante, puis comme cadre en milieu hospitalier. Elle propose également des conférences dans un programme d'éducation pour les femmes à San Francisco. En 1976, Lynn publie sa première nouvelle. En 1978, A Different Light, son premier roman de SF qu'on vous présentera dans cette émission, lui apporte un certain renom. Dans la suite, elle publie entre autres une trilogie fantastique, Les Chroniques de Tornor, un livre pour enfants et un recueil de nouvelles. Ses œuvres se distinguent par des personnages dessinés avec une grande sensibilité psychologique et elle est aussi parmi les premières à introduire des personnages ouvertement homosexuels dans ses récits. Elle est primée deux fois avec le World Fantasy Award avant de souffrir d'un grave blocage d'écriture, ce qui est souvent considéré comme la pire des choses qui puisse arriver à une écrivaine.
1: J'ai cherché à combler ce vide dans ma vie. Et ce que j'ai trouvé, c'est tout simplement le reste de ma vie. Je me suis remis aux arts martiaux avec enthousiasme, mes amis étaient toujours là, je n'ai pas cessé de lire des livres et je me suis rendu compte que je pouvais vivre et être heureuse sans plus jamais écrire.
0: Pour gagner sa vie, elle prend alors différents boulots, vendeuse, conseillère fiscale et, pour finir, prof d'arts martiaux. À plusieurs reprises, elle réussit à retrouver l'écriture et publie le roman « Dragon's Winter » en 1998 et sa suite « Dragon's Treasure » en 2003. En France, son premier roman paraît en 1981 sous le titre « L'œil du peintre » aux éditions Jean-Claude Lattès dans la traduction de Bernard Ferry. Épuisée depuis longtemps, les éditions des Moutons électriques le republient en 2024 dans une traduction revisée par André-François Ruault sous le titre « Une autre lumière ».

Le roman « Une autre lumière » est présenté dans son quatrième de couverture comme un space opéra gay. À la fois une histoire qui se passe dans des vaisseaux spatiaux sur différentes planètes et dont le personnage principal est bisexuel. Scénario assez rare pour un roman écrit en 1978. Son personnage principal, Jimson Aleka, est un artiste peintre qui est atteint d'un cancer incurable dans une société où la grande majorité des cancers peuvent être guéris. Le sien est stabilisé, mais il ne peut pas voyager, au risque de redéclencher le développement de sa maladie. Dans les premières lignes du roman, il reçoit un Vésicube qui contient la photo 3D de Russell, son amant de jeunesse, ce qui le pousse à se questionner. Veut-il partir de sa planète nouveau terrain, au risque de mourir rapidement ? Voyager, peindre de nouvelles lumières sur d'autres planètes, essayer de revoir Russell, rompre l'ennui qu'il ressent sur nouveau terrain, mais réactiver la maladie, réduire considérablement la durée de sa vie ? Jimson, on s'en doute, partira voyager, s'installera sur une nouvelle planète, rencontrera de nouveaux amis, peindra de nouvelles choses et sera entraîné dans des aventures improbables, mêlant à la fois magie et enquête.

0: Avec le roman qu'on vous présente aujourd'hui, on revient d'une certaine manière aux origines. Car par plein d'aspects, une autre lumière d'Elizabeth Aylin peut être considérée comme de la science-fiction assez classique. Un space opéra avec des voyages interplanétaires et des espèces extraterrestres. Lynn a notamment recours à des outils narratifs qui, à la fin des années 1970, peuvent déjà être caractérisés comme traditionnels dans la SF. Le concept de l'hyperespace, par exemple, répond au besoin de trouver une explication pour les voyages à des vitesses supraluminiques qui soient scientifiquement plausibles, mais pas trop compliquées à appréhender pour les lectrices. L'origine du concept est souvent attribuée à John Campbell en 1931, et il s'est rapidement répandu dans les récits de SF avec des variations. Il existe bien des hyperespaces en mathématiques, mais les hyperespaces fictionnels ne font qu'emprunter leur vocabulaire et ne correspondent à aucune théorie scientifique. C'est un excellent exemple pour ce qu'on appelle le technobabillage en science-fiction, un pseudo-langage scientifique pour rendre crédible un univers fictif.
1: L'hyperespace, c'est comme le commencement de toute chose. L'entropie est plus lente. Dans les congruences où se trouve notre galaxie, il y a l'espace et la poussière brillante. La poussière crée des formes, on les appelle proto-étoiles. Lorsqu'on s'y trouve, c'est tout ce qu'il y a. L'hyperespace, c'est l'univers. On en sort, bien sûr, pour retrouver Nexus ou Terra ou Nouveau Terrain, et l'herbe et la lumière du soleil. Mais on y retourne et on est seul. Sur un vaisseau aérien, on peut parfois apercevoir un autre vaisseau aérien dans le ciel, parallèle au sien ou plongeant dans les nuages. Mais c'est une chose qu'on ne voit jamais dans l'hyperespace. Je ne sais pas pourquoi. On est seul. Le silence est si lourd en dehors du vaisseau qu'on a l'impression de respirer de la poussière et non de l'air. Le vaisseau devient ta peau, tu comprends ?
0: Traditionnellement, l'hyperespace fictionnel est accompagné de tout un tas de limitations, ce qui est aussi le cas ici. Il est difficile à mettre en œuvre, il est plus ou moins fiable, il est déroutant, voire dangereux, et il peut rendre fou. Parfois, il est réservé à une élite, ou alors, comme ici, les êtres habitués au voyage dans l'hyperespace, et sans attache particulière à des planètes, forment un groupe social à part, avec ses propres règles et coutumes.
1: Dans l'espace, les usages ne sont pas les mêmes qu'à Nouveau Terrain. Trois règles importantes. Premièrement, ne vous rendez pas dans les zones où vous n'êtes pas les bienvenus. Évitez particulièrement les quartiers où vivent les hyper, ils n'aiment pas les touristes. Deuxièmement, ne posez pas de questions personnelles. Vous pouvez poser des questions sur les stations, les vaisseaux, l'hyperespace, sur tout ce que vous voulez, mais ne vous montrez pas curieux de vos interlocuteurs. Dans l'hyperespace, c'est considéré comme une grave impolitesse. Troisièmement, sachez qu'à l'extérieur de la planète, seuls les hyper portent des bijoux. Aussi, dans toutes les stations, les vaisseaux et les villes où vivent les hyper, il vous faudra abandonner bracelets, boucles d'oreilles et ornements divers, à l'exception des anneaux très fins.
0: Si j'ai parlé plus tôt de technobabillage, il ne faut pas croire pourtant que n'importe quoi serait admis dès qu'on sort de la hard science fiction, donc de la SF basée sur les connaissances réelles dans les sciences dures. En 1976, l'écrivain Norman Spinrad propose des règles pour ce qu'il appelle la rubber science, littéralement la science en caoutchouc. Spinrad défend que la dimension spéculative est un élément essentiel à la SF et qu'il doit être plausible, mais qu'il convient de l'appliquer avec soin en considérant également les effets littéraires et narratifs. Par la suite, pas mal d'auteuristes s'y réfèrent, que ce soit en adoptant, en critiquant ou en redéfinissant ces règles. Si l'univers et certains ressorts narratifs du roman Une autre lumière relèvent donc bien d'une science-fiction assez classique, Lynn y traite pourtant des thématiques plutôt inhabituelles pour la SF de son époque.

0: Le personnage principal du roman, Jimson Aleka, c'est un artiste qui dessine, peint ou sculpte des tableaux. Et ça, c'est assez rare dans la SF d'avoir des personnages principaux qui sont des artistes. On est plus habitué à lire le regard de scientifiques, par exemple. Et en tout cas, ce choix impacte réellement le texte et l'écriture de Elizabeth Allin. Par exemple, la manière de dessiner ou d'être inspiré pour créer font réellement partie du récit. C'est un des moteurs qui pousse Jimson à partir de sa planète. C'est le fait de chercher d'autres lumières, d'autres soleils à représenter. Et il part chercher de l'inspiration, mais il quitte aussi un milieu artistique qui l'étouffe.
1: J'ai vu votre exposition il y a 4 mois. Je l'ai beaucoup aimée. Il eut un mouvement de colère. Il n'y avait rien de nouveau à cette exposition. Tout était éventé, comme de la vieille bière, et parfaitement ennuyeux. Mon agent m'a dit que ça avait été un grand succès. Un immense succès. Il imitait le ton enthousiaste de Samson. Mais pourquoi se mettre en colère contre Raina? Rien de tout cela n'était de sa faute. Ce n'était en fait que... Ah, quel ennui! Autrefois, Las Flores avait été un endroit magique, un lieu d'évasion, une ville d'artistes. C'est en la découvrant qu'à 16 ans, il avait découvert le monde, avant de visiter les villes de nouveaux terrains. Il avait maintenant 30 ans et ne pouvait plus aller nulle part. Tandis que derrière lui, les années qui s'entassaient comme les pierres d'une vieille bâtisse menaçaient de l'étouffer.
0: Le roman décrit des processus de création, comment Jimson trace des croquis, puis les reprend et construit une œuvre finale avec différentes techniques de dessin. Et ça aussi, c'est assez original dans un roman, de décrire comment l'artiste s'inspire du monde qui l'entoure, le dessine, et choisit des outils ou des techniques de peinture.
1: Sur Nexus, il trouverait le matériel nécessaire pour terminer ses dessins. Il comptait dessiner la plupart des masques à la plume, mais graver le dragon et la dame d'albâtre à la pointe sèche, et le masque bleu sur une carte à gratter. Il n'avait besoin que d'une semaine de travail pour rendre le tout.
0: Le récit est impacté par le regard du narrateur, par le regard de l'artiste. Le texte fourmille de descriptions et de détails sur les formes, les couleurs et les textures de ce que Jimson Aleka regarde, de ce qui l'inspire. Et ces descriptions sont dans un registre très visuel, avec un fort sens de l'esthétique, et elles sont parfois même vaguement nébuleuses ou délirantes.
1: Une lumière brillante baignait une vaste étendue où s'élevaient des formes qui ressemblaient à d'énormes rochers. Ronde, ovale, effilée, carrée, comme des jouets fabriqués à partir d'argile ou de cure-pipe. Ce n'étaient ni des rochers, ni des jouets, mais des vaisseaux spatiaux. « Les rangs sont des vaisseaux passagers, » dit l'écho. « Les polygonaux sont des cargos, ceux qui ressemblent aux navettes sont des robots sondes sans pilote. » Leur taille défiait l'imagination. La lumière les frappait de curieuses façons et découpait sur le sol des ombres aux contours nets qui agaçaient la vue. Au-delà des vaisseaux, un rideau d'étoiles barrait l'horizon. Ces engins ne semblaient pas avoir été faits par l'homme. Il posa la main sur la surface froide et transparente du ciel. « Il y a une bulle là derrière, » dit l'écho. « Quoi ? Une bulle ?» Elle avança son visage près du sien. Son souffle était chaud sur sa joue. Là, du doigt, elle traça une ligne sur la surface transparente. Soudain, il vit, ou presque, quelque chose entre ses yeux et les vaisseaux. Rien d'autre ne bougeait aux alentours. Puis, cela disparut. Il attendit. Rien. Il s'apprêtait à prendre son carnet dans son sac lorsque l'écho lui saisit le bras. Comme une pierre portée à l'incandescence, un des vaisseaux changeait de couleur et passait du pourpre au bleu, au vert, à l'orange, à l'écarlate et au rouge profond. Puis, il disparut.
0: L'autrice prend vraiment le temps de décrire les paysages, les lumières, les corps des personnages. Et c'est certainement pas l'idéal pour les lectrices qui n'aiment pas trop les descriptions, mais elles sont jamais très longues, et ce sont plutôt plein de petites touches qui parsèment le texte et le rendent très sensible. Et le récit est ponctué de poèmes ou d'extraits de poèmes, ce qui est là aussi assez rare dans la science-fiction.
1: Jimson opina. Il songeait au poème qu'il avait écrit après avoir vu une série de tableaux d'un peintre terrien nommé Vincent van Gogh. Assurément, il est mort fou. Qui d'autre qu'un fou eût pu voir sous un ciel de nuages ce flamboyant frisson, ce cœur de cuivre palpitant. Personne, assurément, ne sut voir dans les arbres ces géants galopants en une folle ivresse aux couleurs de démons. comme l'océan, la terre moutonnait sous ses pas. « Regarde, tout est calme ici. Les fermes sont semblables à celles de partout. Les blés ne dansent pas au sabbat du vent. Alors va-t'en à Arles et regarde. Combien le soleil a rougi la terre brune, bleuit les arbres verts. Regarde les frissons du soleil. Nos yeux ne nous appartiennent pas. Depuis lors, tout a changé. »

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1: Aujourd'hui, on vous parle du roman Une autre lumière d'Elizabeth Aylin.
0: Un autre choix que fait l'autrice Elizabeth Aylin et qui est assez inhabituel, c'est le fait de mettre au centre de l'histoire un personnage atteint d'un cancer incurable. Et la maladie et son impact sur la vie et les relations du narrateur sont centrales dans le récit, et ça le rend d'autant plus précieux qu'il vient briser le tabou qui persiste autour de la maladie, des douleurs, de la peur de la mort, etc. La maladie contraint le narrateur à des soins réguliers, à des rendez-vous de contrôle, et il lui est fortement déconseillé de quitter la planète où il se trouve, car voyager dans l'hyperespace, ça pourrait réactiver son cancer qui est pour le moment stabilisé. Mais la maladie a d'autres conséquences, moins visibles. Jimson Aleka décrit par exemple les douleurs, la fatigue ou les effets indésirables des médicaments. Et il fait des descriptions précises, raconte l'impact sur ses activités. Parfois, il ne peut plus bouger ou il doit s'arrêter de dessiner.
1: Sa jambe le faisait parfois souffrir, mais toute sa vie, il avait vécu avec cette souffrance. Il n'était pas vrai, comme il avait lu une fois quelque part, que la douleur finissait par devenir une vieille amie. La douleur n'était jamais une amie. 3 années auparavant, elle l'avait terrassée. Avec cette souffrance intolérable qui lui vrillait les os, il n'était plus qu'un tas de viande crue accrochée à son squelette branlant, comme à un râtelier. Seul dans son studio, il avait roulé sur le sol, les genoux repliés sur la poitrine, incapable de crier. Il l'avait examiné jusqu'au tréfonds de lui-même et avait ensuite modifié le traitement. Depuis lors, il utilisait ce même médicament, synthétisé sur Mira. Qu'en serait-il le jour où plus aucun médicament ne parviendrait à calmer la douleur ?
0: Le vocabulaire pour parler de la douleur est assez diversifié, mais surtout il ne quitte jamais le récit. Tout comme la douleur ne quitte jamais le personnage. Mais au-delà de la douleur, la maladie fait intimement partie du personnage. C'est comme une part de son identité.
1: « À quoi penses-tu ? » demanda Leiko en s'asseyant sur le lit. « À la célébrité. Ça te plaît d'être célèbre ? » ?»« Ça ne me fait ni chaud ni froid, » répondit Jimson. « Est-ce que tu y pensais lorsque tu as commencé à dessiner ? » ?»« Non. » »« J'ai commencé à dessiner, » songea-t-il, lorsque les médecins m'ont dit que j'étais malade et incurable. Je dessinais tout et n'importe quoi comme un forcené, parce qu'il y avait un monde, une douzaine de mondes, un univers à découvrir et que mon temps m'avait été volé. Je remplissais mes carnets d'esquisses, souvent mauvaises, presque jamais achevées, bâclées. Je pensais seulement à tous les endroits que j'avais envie de voir.
0: Si le personnage est en prise perpétuelle avec la douleur et la maladie, il est aussi en permanence confronté à sa propre mort, ce qui lui provoque tantôt de la peur, tantôt de la hargne, mais souvent un sentiment de solitude. Le roman montre aussi comment la maladie a des impacts sur les relations sociales, sur les amours, les amitiés ou les relations avec les soignants. Et le plus évident est le fait que l'amant de Jimson Aleka n'a pas supporté l'idée que ce dernier soit malade, n'a pas supporté l'idée de sa mort et qu'il a choisi de fuir la situation en devenant hyperspatien. Il a préféré la rupture plutôt que le soutien. Mais d'une manière, toutes les relations sont impactées par la maladie. Et cela, Elizabeth Aylin le décrit très bien, avec les questions de la colère, de la tristesse, de l'incompréhension, de la distance et de la solitude.
1: Il revit en esprit les couleurs et les larges avenues blanches de Las Flores. Les autres, ils s'amusent. Ils font de jolies images. Ce n'est pas cela l'art. C'est tout ce que tu es capable de donner. C'est ce qui demeure quand au détour d'un chemin tu aperçois la route avec le cavalier qui vient à ta rencontre. Ça demeure parce que c'est dans ton propre sang que tu as trempé ton pinceau. Il sentait la rage monter en lui. Et le sang de tous les enfants que tu n'auras jamais, à cause des famines, des guerres ou des maladies ou des dégénérescences. Voilà d'où vient l'art. Il ravala sa fureur pour qu'elle comprît. Mon art, c'est mon âme, dit-il enfin. C'est cette partie de moi-même qui ne mourra jamais. Les larmes inondaient ses joues. Elle pleurait pour lui et pour elle-même, peut-être, mais il voyait qu'elle ne comprenait pas. Elle ne pouvait pas comprendre. Elle allait partir, sans jamais connaître la mort froide dans ses os. « Jamais ils ne comprennent, pensa-t-il. Ils ne font que partir. » Il avait envie de frapper, puis il eut envie de pleurer.

0: Dans le roman Une autre lumière, quand l'autrice décrit comment la maladie peut impacter les relations, elle soulève aussi la question importante du paternalisme. Comment d'autres personnes veulent parfois protéger la personne malade, prendre des décisions à sa place, soi-disant pour son bien, veulent la soutenir selon leur propre idée, mais sans prendre en compte ni ses besoins ni ses envies.
1: Lorsqu'ils atterrirent à Nexus, Jimson se sentait à peu près bien, mais il évita de se regarder dans une glace. Une fois qu'il eut rassemblé toutes ses affaires, Russell voulut porter son sac. « Je le porterai moi-même, » dit sèchement Jimson. L'écho ouvrit la porte extérieure du vaisseau et un flot de lumière, infiniment plus brillante que l'éclairage artificiel, se répandit sur le plancher. Une chaude odeur de métal monta jusqu'à eux. Le médaillon de Russell se mit à scintiller au soleil. « Où irons-nous d'abord ?» demanda Leiko. « À la clinique, » dit Russell. « Non, » dit Jimson. « Comment ça, non ?»« J'ai dit non. Je vais très bien. Je ne veux pas aller dans une clinique avant d'en avoir vraiment besoin. » Il se tenait très droit, s'efforçait d'oublier la douleur qui lui vrillait les os. « Je veux aller chez Rin. »
0: La question du libre choix dans la maladie, du droit d'avoir ses propres choix et stratégies, est particulièrement bien thématisée. Elle apparaît notamment dans la décision de Jimson Aleka de partir sur d'autres planètes, au risque de redéclencher son cancer et d'accélérer sa mort.
1: Jimson rêvait de Dakar. Où en sont les recherches ? Demanda-t-il. Une seule chose est certaine, dans l'hyperespace, 96% des cancers mutent et se développent. Cessez de rêver. Il y a ici un monde entier pour vous. Mais ici, je ne travaille plus. Je suis comme un rat en cage, un rat illustre, certes, et la cage est dorée, mais je ne peux oublier les barreaux.
0: Le parti pris d'Elisabeth Allin est vraiment très chouette. De valoriser le fait qu'une personne peut choisir pour elle-même ce qui lui importe le plus, ce qui lui est le meilleur, quel que soit l'impact sur sa santé. Le roman raconte que la survie à tout prix n'est pas l'unique choix possible, qu'on peut prendre d'autres décisions, qu'il y a plusieurs manières d'améliorer sa qualité de vie, même si parfois ces options ont des conséquences sur l'espérance de vie.

0: ne peut pas vraiment parler du roman Une autre lumière sans mentionner qu'il s'agit aussi d'une histoire d'amour assez romantique. Ou en fait, de plusieurs histoires. Car le protagoniste Jimson ne part pas seulement à la recherche de son grand amour de jeunesse, Russell, mais il a aussi une histoire avec Leiko qu'il rencontre assez tôt sur son périple. J'aime assez bien comment c'est raconté, comment des choses sont parfois explicitées entre les personnages, comment des relations évoluent et changent. Et pour un roman publié en 1978, ce n'est pas rien que la bisexualité et l'homosexualité des personnages soient posées comme une évidence qui n'est pas discutée. Elles font simplement partie de la réalité du récit.
1: Jimson se pencha pour prendre son verre. Plus tard, il se rappellerait ce moment. Brefs éclairs traversant la chaude vapeur du vin. Il y avait de la musique. Douce, puis rapide et durement cadencée. Leiko dansait, mince et souple comme une flamme au milieu de la pièce. Assis sur le sofa, Isao tenait la bouteille qui, dans ses mains énormes, ressemblait à une dérisoire divinité. Il parlait avec Russell. De l'encens brûlait. Leiko vint un instant s'asseoir sur les genoux de Jimson. Ses cheveux sentaient la prune, ses lèvres avaient le goût du vin. Russell s'était installé sur la coudoir de Jimson. Jimson qui parlait et parlait, un débit désordonné et trop abondant. Nouveau terrain, son art, la clinique et le disque de prescription, Ensel, le monstre télépathe et la lune Epsilon. Le jour vira au mauve et ce fut la nuit. Une nuit qui n'en finissait pas, quand tout à coup ce fut le matin. Ils sortirent pour voir s'éteindre les lumières de la cité, juste avant que surgît le soleil. « Je crois que des feuilles de vigne dans les cheveux m'iraient à merveille ce matin, » dit Jimson. « Déjà que tu ne tiens pas bien sur tes jambes, » lança Leiko en riant. « Sûr qu'avec ce poids supplémentaire, tu te retrouverais le cul par terre. » Russell s'approcha de la fenêtre aux lierres, il en arracha une longue guirlande feuillue et posa sur les cheveux de Jimson une couronne scintillante de rosée. « Bacchus, » déclara-t-il. Il caressa la joue de Jimson qui sourit. C'était Russell qui était dionysiaque, avec ses boucles flamboyant dans le soleil et son visage rosi par le vin.
0: On s'approche de la fin de notre épisode et évidemment, il y aurait encore plein de choses à dire de ce roman qui nous a plu aussi parce que son écriture est plutôt agréable à lire, parce qu'il parle de plein de rencontres avec d'autres personnages intéressants et parce qu'il a aussi un côté roman d'aventure bien rythmé, animé notamment par le personnage de Russell. À vous de découvrir tout ça. Et pour finir sur une anecdote, ce roman avait donné son nom, A Different Light, à une chaîne de librairies LGBT à Los Angeles, New York et San Francisco. Entre 1983 et 2001, ces librairies étaient des lieux importants pour ces communautés et ont joué un rôle non négligeable dans le lancement de plusieurs autrices gays et lesbiennes.

0: Et enfin, nous voulons dédier cet épisode de Vortex et Rotative à notre amie Lunar, qui, après avoir trouvé des manières de vivre pendant 10 ans avec un cancer, est partie le 8 novembre 2024 pour aller voir d'autres lumières.
1: En bon geek, il partageait avec nous la passion pour la science-fiction, notamment en tant qu'outil pour formuler une critique sociale et politique du monde dans lequel nous vivons, et pointer des mécanismes de domination avec du recul, des métaphores et des détours.
0: C'était aussi un complice à dénoncer les dérives de la science-fiction, notamment dans le rapport aux technologies et au militarisme.
1: À ce sujet, on vous invite à réécouter son intervention science-fiction, jeux vidéo et société, à quel futur sommes-nous préparés, dans un live en ligne de novembre 2020.
0: On mettra un lien vers cette intervention dans la présentation de l'épisode sur le site de Campus Grenoble et sur le site Radio Rageuse.

0: C'était le 30e épisode de Vortex et Rotative. On vous a parlé du roman Une autre lumière, écrit par Elizabeth Hanlin en 1978.
1: Le roman a été réédité en 2024 avec une traduction révisée par les éditions Les Moutons Électriques et il fait 250 pages.
0: L'émission est montée avec des bouts de musique du compositeur et musicien messin Chapelier Fou.
1: On est toujours à un rythme bimestriel, alors on vous retrouve dans 2 mois avec un nouvel épisode de Vortex et Rotative. Au revoir.
0: Au revoir et à la prochaine.
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Bonjour à tous, Jazz du Dragon. On le consacre à une joueuse de serpent. Elle est belge. Elle s'appelle Berlinde De Man. C'est la seule femme à jouer du jazz à la fois au tuba et au serpent en Belgique, à coup sûr. Connue comme tubiste au sein de l'ensemble Flat Earth Society Orchestra, la fascination de Berlinde De Man pour le serpent est née il y a une quinzaine d'années. C'est un instrument avant en forme de S, emblématique des instruments baroques. Il a été développé à la fin du XVIe siècle dans la région d'Auxerre. Elle s'est lancée en autodidacte dans une recherche personnelle sur cet instrument rare. Et puis, un album solo est sorti fin d'année dernière sur le label new-yorkais Relative Pitch Records. On l'écoute en solo, au serpent et à l'électronique. Lazy Walk.

Berlinde Demann au serpent et à l'électronique. Alors on l'avait découverte aux côtés d'une figure légendaire de la trompette, Dave Douglas. Et puis elle revient donc en solo sur le label Relative Pitch, prompte à proposer des solis ce label par de jeunes musiciens, musiciennes. Alors l'outil de prédilection de Belinda Demann, c'est le serpent, instrument ancien, souvent énigmatique, une sonorité très chaude, sa forme aussi, un corps d'ébène qui nourrit bien des imaginaires. Et puis Belinda Demann, elle travaille son timbre avec de nombreuses pédales d'effet, elles étendent son usage et sa sonorité pour créer des nappes qui plongent l'instrument dans une magnifique boucle temporelle ouverte entre ambient et baroque, sans jamais tomber ni dans l'un ni dans l'autre. Alors avant de revenir à cet album solo, on l'écoute aux côtés de l'immense saxophoniste Dave Douglas. Il y a aussi Martha Wahelis. C'est l'album Secular Psalm, sorti en 2022.

Berlinde Demann avec Dave Douglas. À la fin de l'année dernière, donc, elle sort un premier album solo consacré au serpent, Plank 9, sorti sur un label new-yorkais. On va écouter Hum of Bees, une basse ronde comme jouée à l'archet sur des mouvements infimes, un mezza voce. Dans ce morceau, c'est l'électronique qui monte comme une marée gigantesque et fragmente le serpent en des centaines de possibles, comme s'il s'agissait d'un monstre aussi tentaculaire que débonnaire. Alors, le titre, raconte la musicienne, Hum of Bees, a vu le jour dans le jardin de Michel Mast. Pendant une semaine, chaque année, des abeilles viennent se poser dans sa pergola et j'ai découvert, dit-elle, que le son poussiéreux du serpent permettait d'imiter très facilement le bourdonnement des abeilles, ce qui est à la fois séduisant et menaçant. Hum of Bees.

Le titre Hum of Peace, extrait de Planck 9 de Belinda de Man, joueuse belge de serpent dans le jazz du dragon. Le serpent s'articule différemment selon les titres, hein, ça donne même en solo et avec de l'électronique une musique très variée. Elle plonge parfois dans des précipices où la lumière se fait rare. Cet album, c'est une lettre d'amour à cet instrument, pas seulement à son timbre et à sa facilité déconcertante à s'être fait une place dans le jazz, la musique improvisée et toutes les musiques non alignées, mais aussi à sa matière, son corps ondoyant d'apparence immuable. Le titre « Tales of a Silhouette », Berlinde de Man parvient à le cartographier en ajoutant sa voix éthérée à la complainte des basses.

Vous êtes sur Radio Dragon, le jazz du dragon. On le consacre à une Belge joueuse de serpent et de tuba. Elle raconte « J'ai grandi au sein d'une famille de musiciens. Ma grand-mère jouait du piano jazz et ma mère de la contrebasse dans l'harmonie de Sint-Kevintens Lenik. Un jour, ma mère a fait l'acquisition d'un tuba rouillé et cabossé dans un magasin d'antiquités. J'avais 8 ans à l'époque. Et d'emblée, je me suis passionné pour cet instrument impressionnant. Je voulais absolument en jouer. Direction l'école de musique à Goik. Et je me souviens des premiers regards curieux posés sur moi lorsque, jeune fille, j'ai choisi un instrument aussi lourd, presque aussi grand que moi. Mais je n'en démordais pas. Ce serait le tuba ou rien. Et finalement, le directeur a fabriqué un support pour que je puisse le tenir. À 12 ans, tout allait déjà très bien et 4 ans plus tard, je jouais déjà avec Bart Meris dans le théâtre de rue Excelsior. Pendant des années au conservatoire, j'ai participé à une production dans un big band dirigé par Benjamin Boutreur. Et puis peu de temps après, l'ensemble Flat Earth Society m'a appelé. C'est ainsi que je me suis lancé dans le jazz. En fait, je voulais étudier le jazz depuis quelque temps, mais le conservatoire n'avait pas de professeur de tuba jazz. Il y avait bien un professeur de contrebasse, mais celui-ci m'a orienté vers la trompette, ce qui ne me convenait pas non plus. Afin de continuer à jouer du tuba à un niveau élevé, j'ai finalement obtenu mon master en musique classique. Ben, on va l'écouter au tuba, le titre « Beside me, the wind is silent ». Belinda Demann.

Belinda Demann, au tuba, là. Alors, quand on lui demande ses influences, ses inspirateurs, au début, dit-elle, je suivais Howard Johnson et Michel Godard, le français, car il y avait peu de tubistes de jazz à écouter à l'époque. En même temps, j'écoutais des styles très variés, j'ai toujours été très éclectique, Tom Waits, Anwar Brehm, Youssef Lateef, Lassa, Jeff Buckley. Et puis, plus tard, davantage de drones expérimentales, Susana Santos-Silva ou encore Étienne Nielsen-Mazen-Kerbach. Voilà, avec mon master en musique classique, j'ai suivi des cours d'improvisation à Liège. J'ai beaucoup découvert et appris par moi-même aussi en jouant, grâce à la polyvalence du tuba, du klezmer, de la musique des Balkans, du répertoire classique et du contemporain au théâtre et au jazz. Ça fait maintenant près de 20 ans que j'essaye de me détacher de la musique classique. Dans le monde classique, tout est souvent très sérieux. Avec les années, je parviens à me laisser aller davantage et à improviser, surtout avec le serpent, qui est déjà en soi un instrument imprévisible. Alors, comme elle le découvre, en écoutant le joueur de oud, Rabbi Abouralil, j'ai entendu Michel Godard jouer du serpent pour la première fois. Et je ne connaissais pas ce que j'entendais, cette mélancolie, ce son poussiéreux et mystérieux qui me parvenait. La magie a opéré immédiatement et j'ai voulu apprendre à jouer du serpent. Bon, bah, écoutez son inspirateur Michel Godard avec Rabbi Abouralil, extrait de Morton's Foot, « Ma muse m'abuse ». C'est le titre.

Michel Godard au serpent, et qui est aussi tubiste, hein, et puis Rabih Abou Khalil qui est au oud. Alors Belinda Demann, dans le Jazz du Dragon, est une joueuse de serpent. Elle l'a découvert à travers Michel Godard et Rabih Abou Khalil. En fait, dit-elle, quand j'ai voulu m'y mettre, c'était plus compliqué que prévu. Personne ne jouait de cet instrument dans mon entourage. Et en trouver un était tout sauf évident. J'ai également lu dans un article en ligne que cet instrument serait injouable, ce qui est faux. Alors, il s'avère que le serpent de Michel Godard a été construit par le Suisse Stéphane Berger. En Angleterre, j'ai bien trouvé une alternative en fibre de carbone, plus abordable financièrement, mais je ne voulais pas prendre ce risque. Le matériau d'un instrument détermine sa sonorité. Et quelques années plus tard, j'ai entendu parler de Pierre Ribaud, un nouveau facteur de serpent qui travaillait à Bruxelles, et c'est ainsi que j'ai finalement trouvé mon instrument. Comme il n'existait pas de formation jazz pour le tuba, ben j'ai suivi une formation classique, et c'est là que ma quête a commencé. Avec le serpent, ça a été encore plus radical. Il n'existait évidemment aucune formation et aucune référence. En Belgique, je suis avec Christophe Morisset, les seuls joueurs de serpent professionnels. En France, des références importantes, Patrick Vuibard et Michel Godard. Patrick, dans la musique ancienne, offre un son très concret, clair. Je dirais que mon timbre se situe entre celui de Vuibard et celui de Godard. Le son de mon serpent est mélancolique, plein de caractère, très sombre. Le serpent produit naturellement un son chaud, que l'on associe parfois à l'utérus ou à des racines profondes. Mais elle a fait son duo avec un joueur de sitar iranien. Il est à la voix également, Shahab Azinmer, en duo avec Belinda Demann. Le titre, Wind Dance With Me.

Belinda Demann et Shab Azin Mer, iranien, sétariste et chanteur. La mélancolie, dit Belinda, c'est un piège. C'est facile de faire ressortir ce sentiment avec un serpent. Trois notes suffisent à émouvoir le public. Pour moi, le défi, c'est de rendre le son dangereux. Je le fais avec des pédales d'effet. Dans une église où l'instrument résonnait à l'origine, le son s'épanouit pleinement. Par contre, dans les salles où cette acoustique fait défaut, je dois faire appel à mon imagination en utilisant des pédales d'effet et des sons tels que des techniques étendues et des quarts de ton. Je veux ainsi faire résonner le serpent comme un instrument vivant et instable. Je m'intéresse aussi beaucoup à la langue. Pour moi, la poésie n'est rien d'autre qu'un monde concentré en une seule phrase. Cela est intimement lié à ma musique. J'utilise peu de notes, à peine 4 ou 5, avec lesquelles je souhaite tout exprimer. Dear Spring, where are you? Cher printemps, où es-tu? Belinda Demann, en solo, au serpent et à l'électronique.

Vous êtes sur Radio Dragon 96 804 4 FM, le jazz du dragon consacré à la joueuse belge de serpent Belinda De Man. Son album solo Planque 9, elle dit que il doit son titre à sa fille Lone, qui s'entraînait tous les jours à faire le poirier. Elle tentait de s'éloigner d'une étagère contre laquelle elle s'appuyait et chaque jour, je l'entendais me dire « L'étagère neuf, maman !» C'était son objectif pour la fin de l'été. À ce moment-là, je préparais un album solo, j'ai réalisé que c'était ma propre étagère neuf. Et ma fille a du mal à croire que j'ai donné ce titre à l'album. Mais je puise l'inspiration un peu partout, je lis beaucoup. Il y a un livre qui m'a profondément marqué, c'est de Sylvain Tesson, « 6 mois dans les forêts de Sibérie ». Et découvrir l'isolement volontaire de l'auteur dans une cabane m'a touché. Ce silence, cette concentration se retrouve dans ma musique. Non pas comme une référence directe à un morceau, mais plutôt comme un ensemble d'impressions. Le silence me fascine. Plus précisément, ce qui se passe juste avant et juste après la production du son. Je souhaite créer un projet autour de ce thème avec mes propres textes et une musique qui s'appuie sur le silence. Et parallèlement, j'écoute de plus en plus les sons qui d'habitude sont considérés comme gênants. Par exemple, les bruits des travaux de rénovation, les voitures dans la rue ou encore les crachats de mon voisin qui fume cigarette sur cigarette. Je souhaite m'inspirer de ces sons afin de créer un répertoire plus rythmé. J'ai été collaboratrice dans de nombreux projets. Alors c'est vrai que je voulais pas énoncer toutes les collaborations. On s'est centré sur la musicienne parce que, dit-elle, aujourd'hui, je désire créer moi-même avec le serpent et donner vie à mes idées sous forme de musique. Voilà des propos qui ont été recueillis par Bernard Lefebvre et Alan Graff, respectivement pour Jazzalo et Jazzmania. Et je leur ai chipé pour vous proposer ce programme. On se termine ce Jazz du Dragon avec Hope, au serpent et à l'électronique, Belinda De Man.

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0: C'est à cette occasion qu'il a fait part de sa volonté d'aller vers une des forces qui le soutiennent en créant son propre parti. Pour cela, Bassirou Diomaye Faye a chargé Aminata Touré, superviseur général de sa coalition, de mettre en place un comité de réflexion. Ce comité devra préparer dans les meilleurs délais les éléments constitutifs de cette future formation. L'annonce confirme une rupture engagée depuis des mois avec Ousmane Sonko, cofondateur de PASTEF en 2014, aux côtés de l'actuel président de l'Assemblée nationale. Bassirou Diomaye Faye en reste, pour l'instant, le président d'honneur, malgré la brouille entre les deux hommes. Il dirige par ailleurs la coalition Diomaye Président, qui avait porté sa candidature victorieuse en 2024 et dont l'avenir reste désormais en suspens. Autre enjeu, la réforme constitutionnelle votée lundi par les députés PASTEF, qui prévoit l'incompatibilité entre la fonction de président de la République et la direction d'un parti. Une réforme que le chef de l'État a annoncé vouloir soumettre à référendum. Juliette Dubois, Dakar, RFI.
1: Le pape est en visite sur l'île sicilienne de Lampedusa, qui par sa situation géographique attire de nombreux candidats à l'immigration illégale. Léon XIV exhorte l'Europe à mieux protéger les migrants. Il faut, dit-il, répondre à l'appel historique de la crise migratoire en intégrant les premiers secours dans une stratégie de long terme. Appel lancé alors qu'au sein de l'Union européenne, la tendance est plutôt au durcissement des mesures contre l'immigration illégale. On en reparle dans nos prochaines éditions avec notre correspondant au Vatican.
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1: En Russie, la ville de Saint-Pétersbourg, la deuxième du pays, à son tour visée par une attaque de drones ukrainiens la nuit dernière, tout particulièrement ciblée des installations pétrolières. Sofia Katsenkova, Saint-Pétersbourg, c'est une grande ville russe et un symbole.
3: La Russie a confirmé avoir abattu ce samedi plus de 70 drones ukrainiens au-dessus de Saint-Pétersbourg. Une attaque symbolique car c'est la ville natale du président russe qui se situe à plus de 800 kilomètres de la frontière ukrainienne. Un port majeur a été touché, spécialisé dans l'acheminement du pétrole, de céréales, de charbon et de gaz naturel liquéfié. Un drone s'est aussi écrasé sur le complexe historique de Peterhof sans provoquer de dégâts. Peterhof abrite un palais impérial connu pour ses somptueux jardins et fontaines, souvent comparés au palais de Versailles. Aucune victime n'est à déplorer selon le gouverneur de la ville. Le président ukrainien Volodymyr Zelensky, de son côté, a aussi affirmé qu'une base navale importante, celle de Kronstadt, a été touchée lors des frappes, ce que les autorités de la région de Saint-Pétersbourg n'ont pas confirmé pour l'instant. Saint-Pétersbourg avait d'ailleurs déjà été visé il y a quelques semaines, le jour de l'ouverture du Forum économique international surnommé le Davos russe, où Vladimir Poutine venait s'adresser aux élites économiques et politiques du monde entier.
1: Sofia Katsenkova du service international des RFI, j'ajoute que Kiev dément la prise par la Russie de la cité de Kostiantynivka, une ville clé dans la région de Donetsk. En Iran, drapeau noir, habit noir, des milliers d'Iraniens enterrent le guide suprême Ali Khamenei, tué par les frappes israélo-américaines qui ont déclenché la guerre contre la République islamique le 28 février dernier. Profitant du cessez-le-feu avec Washington, les funérailles officielles du guide ont donc débuté ce matin à Téhéran, dans le Grand Mossala, un sanctuaire religieux et politique. Grosse affluence attendue pendant les 6 jours de cérémonie, qui se veut aussi une démonstration de force. Les autorités annoncent 15 à 20 millions de participants. Israël ne doit pas faire capoter l'accord entre l'Iran et les États-Unis, mise en garde du président turc, alors que l'armée israélienne poursuit ses opérations contre le Hezbollah dans le sud Liban. Or, Téhéran a rappelé que le sort du Liban est inclus dans les négociations avec Washington. En tout cas, au Liban, le temps presse pour les enfants qui, en plus d'être des victimes directes de la guerre, risquent d'être privés d'école à la rentrée prochaine à cause d'établissements détruits, à minima endommagés par les bombardements israéliens. Au moins 100 000 élèves pourraient rester sur le carreau, alerte l'UNICEF, qui appelle donc à une réhabilitation urgente à Blajounaïdi.
4: Depuis la reprise de la guerre entre Israël et le Hezbollah début mars, 250 enfants ont été tués, plus de 1 000 blessés. Les destructions des écoles sont un choc de plus pour des enfants déjà traumatisés par des années de conflit, souligne le porte-parole de l'UNICEF au Liban, Christophe Boulierac.
5: À la fois des stress post-traumatiques et une perte complète de la notion de routine, de normalité et de sécurité. Tout ça, ça laisse des traces profondes. L'école, dans ce contexte, c'est le moyen de tenir le coup. C'est pas que académique, évidemment. Il faut étudier, mais il faut aussi apprendre à revivre normalement quand on a connu l'horreur. C'était une brutalité inouïe.
4: Selon un premier état des lieux des autorités libanaises, 340 bâtiments ont été endommagés, dont 17 totalement détruits. Certains nécessitent une réhabilitation complète, souligne l'UNICEF. l'UNICEF. Le sud du Liban est la région la plus touchée. Les bombardements israéliens ont effacé plusieurs localités de la carte sans perspective de retour pour leurs habitants. Nombre d'entre eux sont déplacés dans les abris mis en place par les autorités, dont la moitié se trouve être des écoles.
1: Abla Junaidi, alors que l'épidémie continue de progresser dans l'est de la RDC, le premier cas d'Ebola identifié sur le territoire français est guéri, sorti de l'hôpital, annonce la ministre française de la Santé. Ce médecin humanitaire arrivé en France le 23 juin en provenance de la République démocratique du Congo était resté peu symptomatique, mais il a fait l'objet d'un suivi strict. Il est donc aujourd'hui tiré d'affaire. Si vous l'avez raté hier, rendez-vous sur RFI.fr pour retrouver le directeur général de l'Africa CDC, le docteur Jean Kaseya a été l'invité d'Afrique Midi pour parler du lancement à Bounia d'un essai clinique pour tester de potentiels traitements contre Ebola. Bientôt 16h08 en temps universel, il est temps de parler de la Coupe du Monde de football. On attaque les huitièmes de finale et on rejoint à Houston, Texas, notre envoyé spécial Cédric De Oliveira. Cédric, vous allez nous faire vivre Maroc-Canada. Le coup d'envoi, c'est dans une heure. Cédric, est-ce que les Marocains ont leur chance ?
2: Oui, bonjour Nicolas, effectivement, ils ont plus que leur chance les Marocains, puisque c'est une des deux nations africaines encore qualifiées en huitième de finale, mais surtout c'est une équipe qui progresse de compétition en compétition. On rappelle qu'ils ont atteint la finale de la CAN lors de la dernière édition qu'ils avaient organisée à domicile. Encore faut-il savoir s'ils vont la remporter, ça ce sera au tribunal arbitral du sport de le décider. Les Marocains qui ont une très belle carte à jouer face au Canada, qui est l'un des pays organisateurs de cette Coupe du Monde, mais qui ne joue plus à domicile puisque le Canada a fini deuxième de son groupe et a donc migré vers les États-Unis. On est donc à Houston, au Texas, où les joueurs de Jesse Marsh vont tenter de bousculer cette séduisante équipe marocaine qui était venue à bout des Pays-Bas au tour précédent en 16e de finale. Une victoire au tir au but pour les partenaires d'Ashraf Hakimi, qui avait atteint les demi-finales en 2022 au Qatar, élimination face à la France, et qui aimerait bien faire encore un joli parcours sur cette Coupe du Monde 2026.
1: Cédric, on l'entend derrière vous, ça a l'air d'être déjà très chaud dans le stade. Il va faire aussi très chaud à Houston.
2: Alors il fait très chaud à Houston, je vous cache pas, effectivement 38 degrés
1: quand même
2: par rapport à la vague de canicule qui a lieu donc aux États-Unis et qui a démarré sur la côte est. Alors dans le stade, le NRG Stadium de Houston, il est plutôt bien équipé, il y a la climatisation, on a même fermé le toit pour permettre aux plus de 75 000 spectateurs de profiter du spectacle de ce huitième de finale. Mais c'est vrai que dès qu'on est à l'extérieur, cette canicule se fait sentir, notamment pour les supporters, en tout cas les joueurs ne la subiront pas sur la pelouse.
1: Cédric De Oliveira en direct de Houston. On va bien sûr reparler de la Coupe du Monde tout de suite avec Mondial Sport sur RFI.
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Eh bien, bienvenue dans cette émission Bluesy, une émission qui aura débuté, comme souvent d'ailleurs, avec des rythmes endiablés, pour ne pas dire enjoués. Et là, ce n'était pas vraiment le joyeux de service qui avait pris la parole, mais bien quelqu'un de plutôt ténébreux. Il s'agissait de Son Seals avec Before the Bullets Fly. Ce qui suit est un extrait d'une compilation d'un obscur label originaire du Tennessee. Le label s'appelait The Champion Records et cette compilation est proposée en deux volumes. Alors un premier volume qui traite du blues et du rhythm et le dernier qui traite du rock et de rhythm and blues. C'est un extrait de ce dernier que nous allons entendre avec une chanteuse. Elle s'appelle Sandra Maid et voici Who Spins the Wheel.

Alors, ce qui suit est un premier disque, enfin, du moins à l'époque, c'était un premier disque. On va se promener jusqu'en 1986 à Chicago, cette fois-ci. Les musiciens, c'est Lil Head and the Blues Imperials qui étaient partis pour enregistrer uniquement à 45 tours. Hein. C'était bien un format en vogue à l'époque. Et puis, après avoir enregistré les deux titres du 45 tours, alors que les micros tournaient encore, eh bien, ils en ont enregistré un troisième, un quatrième, un cinquième, et tout cela a donné, de manière un peu inattendue, un magnifique album qui s'appelle Rough Housing. Lil Head and the Blues Imperials, You Done Me Wrong for the Last Time.

0: Le titre original était de Ray Charles, Marianne, et l'interprétation sublime, avec une magnifique voix et puis un toucher de guitare absolument exceptionnel, c'était celle de Walter Wolfman Washington. C'est maintenant une chanteuse qui va prendre l'antenne, une chanteuse qui, pour le coup, après avoir enregistré de nombreux albums avec des formations diverses et variées, a enregistré ici, seule, sur scène, un magnifique album en Allemagne. Ça s'appelle Solo Live from the Mason Fry Blues Club. Voici Kirsten Tien et aujourd'hui, Please Drive.
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Bubu Davis est un chanteur harmoniciste originaire du Mississippi qui a trouvé un très bel acolyte en la personne de Jan Middendorp, patron du label Black & Tan. Et les deux ont enregistré toute une série d'albums qui empruntaient autant au blues qu'à une musique résolument moderne, on va dire, avec beaucoup d'effets. Enfin bon, quelque chose un peu particulier, on va dire, pour les puristes. Mais cette musique a beaucoup de charme. Donc voici, pour imager mes propos, Undercover Blues.

Alors là, nous avons eu droit à deux registres complètement différents. Le premier était très très acoustique, avec un musicien seul sur scène, là encore. Il s'appelait Jameson Thomas et interprétait, on n'est pas obligé de le croire, hein, il interprétait là The Real Catfish Blues, le vrai Catfish Blues. Et celui que nous voulons d'entendre est un guitariste extrêmement talentueux, Eugene Hideaway Bridges, avec Giving Up on Love. Celui qui vient a été enregistré en Suède, je crois. Il s'appelle J.T. Coldfire, et voici extrait de l'album Always and Never, Toast to a Bluesman.

très belle voix qui est celle de Barbara Carr avec You Can't Cut the Mustard. Alors ça, il faudra que l'on m'apprenne ce que ça veut dire, grosso modo. Il y a sûrement un message subliminal là derrière. Et cet extrait de l'album Footprints on the Ceiling, enregistré sur un label assez confidentiel, on va dire, qui s'appelle Echo Records. Voilà, et bien on va se quitter. On va se quitter en musique. Merci d'avoir suivi cette émission. Et celui qui va nous accompagner dans ses adieux émouvants, c'est Joe Louis Walker, avec un extrait de son album Live at Slim's Volume 1, donc un album en concert, comme son nom l'indique. Et c'était une période un petit peu dorée pour ce musicien qui était à l'époque vraiment la star montante du blues, enfin star s'il en est dans le domaine du blues. Voilà, on écoute avec Don't Know Why. Merci encore et à très bientôt.

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